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Mauvaise raison de ne pas promouvoir le vélo. Le vélo, c'est lent. C'est faux. En ville ou dans les agglomérations, un cycliste roule en moyenne à 14 km/h, avec toutefois de grandes disparités entre un cycliste jeune 20 km/h et un cycliste moins jeune ou tractant de petites remorques environ 10 km/h. Sur des liaisons de porte à porte en centre-ville ou en proche périphérie, le vélo est en général plus rapide que tous les autres modes de transport. Car, malgré une vitesse de pointe dérisoire, le cycliste n'est peu ou pas tributaire de la densité automobile, des attentes dans les bouchons ou des problèmes de stationnement. Sachez-le. Le vélo est un moyen de transport non polluant, des plus efficaces pour relier un point à un autre en ville. Et d'ailleurs, n'êtes-vous pas plus en forme physique lorsque vous pédalez? Qu'on se le dise.

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1: Le 25 juillet, aux Aïons Margeria, Astro Aïon propose une journée dédiée à l'astronomie sur le thème des éclipses.
2: Ateliers, planétariums, conférences et observations du ciel sont au programme pour petits et grands, dès 5 ans.
1: Réservation obligatoire.
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2: Dimanche 26 juillet à Chambéry, la cathédrale Saint-François de Sales propose une audition d'orgue avec Charlotte Dumas.
1: Un concert de 45 minutes, gratuit, avec retransmission vidéo pour un moment musical.
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1: Dimanche 26 juillet à la FECLA, la fête des Snelles propose un marché d'artisans et de producteurs locaux de 10h à 18h au centre station. Une journée conviviale en accès libre avec restauration et buvette sur place.
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3: Chaque été, la cour du château des Ducs de Savoie se transforme en scène à ciel ouvert pour accueillir les estivales en Savoie. Organisé par le département de la Savoie, ce rendez-vous musical gratuit rassemble des milliers de spectateurs dans un cadre patrimonial exceptionnel. Jazz, rock, chansons françaises, électro, reggae, le festival met en lumière une programmation éclectique et accessible à tous et toutes. Cette année, on vous donne rendez-vous du 27 juin au 9 juillet dans la cour intérieure du château des Ducs de Savoie pour une série de concerts 100% gratuites. Comme je l'ai dit à l'instant, il y a 9 soirées de prévues avec 13 artistes programmés. Et j'ai la chance d'avoir avec moi Laure Châtaignier, qui est directrice du développement artistique et culturel au département de la Savoie. Et elle est avec nous pour nous dévoiler quelques petits secrets de la programmation. Bonjour Laure.
4: Bonjour.
3: Merci beaucoup d'être avec nous aujourd'hui.
4: Merci.
3: Alors pour commencer, c'est important qu'on contextualise un petit peu. C'est un festival qui a lieu jusqu'à présent, chaque année, jusqu'à très récemment. Mais vous avez décidé de passer à une formule tous les deux ans pour des questions budgétaires, il me semble.
4: Oui, alors c'est un festival qui a été créé en 2003. Il a fêté ses 20 ans, donc il y a 3 ans, pour ceux qui s'en souviennent. Effectivement, c'est un rendez-vous annuel. C'est entre 8 et 12 dates à chaque fin de printemps. C'est souvent, ça marque le début de l'été à Chambéry. C'est un festival qui est porté entièrement financièrement par le département de la Savoie et qui est offert au public. Alors, gratuit, effectivement, nous, on préfère dire offert parce que la culture n'est pas gratuite. Effectivement, tous les artistes qui passent sur ce festival et toutes les personnes qui y travaillent sont rémunérées. Donc c'est un festival qui a un coût qui est de plus en plus difficile à supporter pour un département qui est une collectivité publique. Je pense que les gens savent qu'on est aujourd'hui dans une vraie crise des finances publiques. Et effectivement, il y a des priorités, des choix prioritaires à faire. La culture est vraiment une volonté politique des élus du département. Mais effectivement, il y a des priorités, des compétences obligatoires pour le département, comme par exemple certaines aides sociales, et donc elles passent en priorité. Donc il y a vraiment une réflexion actuellement, donc notamment dans les options qui sont entrevues, c'est de passer le festival en biennale. Mais en fait, on étudie aujourd'hui d'autres formats qui pourraient nous permettre de garder le festival de manière annuelle. Donc on est vraiment en train de travailler, toute l'équipe de la direction culture. Il n'y aura pas de festival en 2027, ça c'est une certitude, et on va vraiment prendre le temps de travailler un modèle. Donc c'est vraiment les dernières estivales dans ce format, voilà, quasi 10 jours, entièrement gratuit. On vous donne rendez-vous en 2028 pour quelque chose de nouveau, mais qui gardera son âme.
3: En tout cas, la promesse, c'est que ce soit un festival offert. Il n'est pas question que pour pallier ces pertes financières, on va dire, enfin, ces contraintes budgétaires, de passer le festival en payant.
4: On étudie toutes les éventualités. Alors, la difficulté qu'on a aujourd'hui, c'est qu'avec l'augmentation des coûts des cachets d'artistes, si on veut maintenir une programmation avec des têtes d'affiche, comme cette année, Charlie Winston, Yamé, il n'est pas impossible qu'on doive faire du payant, mais en tout état de cause, si on fait du payant, ce sera partiellement, donc uniquement sur les soirées qui forcément nous coûtent cher, et on restera sur des tarifs qui sont très abordables, des tarifs qui permettront des réductions avec le pass culture pour les jeunes, etc. Mais on a vraiment l'intention de garder au maximum du gratuit et surtout garder ce rendez-vous dans la cour du château, qui est vraiment la possibilité de découvrir ce lieu du patrimoine chambérien. Donc on essaye de vraiment faire une formule pour garder cet accès à tous, mais en même temps d'essayer financièrement d'avoir quelque chose qui tient la route. Donc c'est un exercice pas facile. Et toute l'équipe vraiment travaille à ça avec les élus du département pour garder un vrai rendez-vous culturel départemental.
3: En tout cas, pour l'édition de cette année, on peut voir comme à chaque fois, hein, il y a une programmation très riche, des artistes très diversifiés. Vous, si j'ai bien compris, vous êtes en charge de la programmation. Comment on fait? Comment vous procédez? Quels sont vos critères de choix quand on est aussi large en termes de style, de proposition? Comment quand même vous arrivez à faire prendre des décisions en fait?
4: Alors c'est un exercice d'équilibriste avec un grand tableau Excel. Alors c'est en fait il y a une première commande qui est celle de l'éclectisme. Donc effectivement d'avoir à la fois du jazz, de la musique du monde, chansons françaises, etc. Donc déjà on essaye d'aller chercher tous les styles, d'essayer aussi si une année on a fait du rock, l'année d'après on va peut-être faire différemment. Et puis c'est beaucoup un travail de repérage artistique, d'aller voir des concerts, d'aller rencontrer des artistes. C'est un travail que je fais pas du tout toute seule. Je le fais aussi avec mon équipe, parce que il faut aller voir des concerts un peu partout. Certains grands rendez-vous de festivals sont assez utiles pour moi, notamment le Printemps de Bourges qui est un grand rendez-vous, il y a beaucoup de professionnels et toutes les productions sont là, donc c'est un moment où on les rencontre et où on peut faire des projets pour trois ans après. Et puis il y a un gros travail de repérage, d'accompagnement d'artistes aussi locaux. Le choix il se fait alors à la fois pour essayer de garder l'éclectisme, rentrer dans une enveloppe budgétaire, on commence à rentrer des euros dans des cases, et puis les disponibilités, la date, la possibilité d'accueillir, puisque le nombre de personnes sur scène, si techniquement ça passe ou pas. Donc c'est vraiment toute une série d'engrenages qui doivent s'empiler les uns aux autres. Et puis bien sûr un échange avec la direction générale et les élus, et notamment Renaud Beretti, vice-président à la culture, qui valide cette programmation et avec qui parfois on fait des choix ou on fait des ajustements.
3: Allez, on va tout de suite s'intéresser à cette programmation tant attendue. Le festival va commencer le samedi 27 juin avec une belle soirée d'ouverture. Dès 17h, il va y avoir des animations de rue, il va y avoir également des food trucks, il va y avoir vraiment du spectacle vivant qui va être mis à l'honneur, et je crois que c'est une première pour vous.
4: Oui, c'est une première. En fait, on avait envie d'élargir. Alors déjà, depuis quelques années, on élargit un petit peu. On fait des choses un peu dans la rue, qui se passe place du château, là, devant l'entrée. Et là, en fait, c'est une collaboration avec l'Espace Malraux, la scène nationale de Chambéry, qui souhaitait trouver un endroit dans Chambéry pour faire son dernier spectacle de sa saison, qui s'appelle La Bande à T-Rex. Et symboliquement, ce sera le premier spectacle des estivales. Donc, c'est une espèce de passage de témoin, quelque part. Et donc, on a choisi d'investir l'esplanade du château. C'est un lieu qui n'est pas hyper bien connu à Chambéry, parce qu'en fait les gens le confondent avec la place du château. Donc l'esplanade, c'est un petit peu derrière le château, là, cet espace qui mène au muséum d'histoire naturelle, au jardin botanique qui est derrière, que pas mal de gens traversent sans savoir vraiment ce que c'est. Et on est au-dessus du parking souterrain du château, et on a voulu vraiment investir cet espace avec effectivement un spectacle de cirque à 19h, mais avant on invite les gens à venir prendre un goûter en famille. Il y aura des propositions au cirque avec la Lilliput Mobile Club par exemple, il y aura des instruments de musique à manipuler, des instruments géants. Et il y aura une buvette tenue par la boule du château, donc nos amis les boulistes qui sont partenaires de cette soirée, et aussi des food trucks qu'on fait venir. Par contre, ce sera uniquement pour cette soirée du 27 juin, pour cette ouverture. Donc j'espère qu'il fera beau et que les gens viendront nombreux.
3: J'ai aucun doute là-dessus, en tout cas pour les visiteurs. La météo, c'est vrai que c'est dur de s'engager. Et ensuite, vous avez une belle tête d'affiche, un MPL. Donc là, on est sur de la pop alternative française. Ça va être joyeux comme moment.
4: C'était l'idée, c'était vraiment de démarrer avec une soirée très festive, familiale. Moi, c'est ce qui m'a frappé quand je les ai vus en concert, c'est qu'il y avait vraiment des publics de tous les âges, et c'est vraiment ce qu'on souhaitait pour cette soirée d'ouverture dans le prolongement des propositions cirque. Donc MPL, effectivement, groupe grenoblois que beaucoup connaissent ici dans la région, Ma Pauvre Lucette, créé en 2012, et puis ça a évolué vers ce nom-là. C'est leur quatrième album qui s'appelle Bisous Magiques, qui est sorti tout récemment. Donc là, ils font une tournée incroyable avec beaucoup de dates à guichet fermé, donc voilà, venez, je pense que ça va être une très jolie soirée, et en plus la soirée sera traduite en langue des signes.
3: Oui, voilà. Absolument, c'est ce que j'ai pu voir. Donc là on est encore dans cette logique de accès au plus grand nombre de la culture. Je vous propose qu'on se fasse une petite pause et qu'on écoute un petit extrait MPL, Ton Visage, sur Radio Toutoui. À tout de suite.

0: MPL qui sera donc à découvrir le samedi 27 juin, bien sûr dans le cadre des Estivales de Savoie. J'espère que ces premières mélodies vous ont donné envie. Moi en tout cas ça y est, hein, c'est comme si j'y étais. On va continuer le tour d'horizon de la programmation, même si on va pas pouvoir vous détailler tous les artistes parce qu'il y en a 13. Donc on va pas pouvoir tout découvrir, mais quand même il y a des choses quand même très intéressantes dans votre programmation, et notamment le mardi 30 juin à 21h. On vous donne un rendez-vous, là cette fois ça va être un moment doux, de ce que j'ai pu comprendre, émouvant, saisissant je dirais même. Ça va être Quatuor, Bella et Duo Sabil. Racontez-nous un petit peu comment ça se fait qu'ils sont arrivés dans votre programmation cela.
1: Alors, le Quatuor Bella, on le connaît très bien en Savoie, puisque c'est un quatuor hein, qui est basé à Chambéry et que le département soutient depuis de nombreuses années et qui a fait beaucoup de projets sur le territoire, notamment en avant-pays savoyard. Et il se trouve qu'ils avaient monté ce projet qui s'appelle Jade Aiel avec le duo Sabil il y a, je crois, 13 ans de cela. Donc, c'est une rencontre hein, entre le Quatuor Bella qui se situe, alors, qui vraiment explose les frontières entre musique classique, mais aussi musique contemporaine. Ils ont vraiment joué à la Philharmonie de Paris. Ils jouent aussi sur des petits territoires, dans des petites salles des fêtes. C'est vraiment un quatuor tout terrain et qui va aller chercher comme ça des esthétiques vraiment avec un grand écart très intéressant et qui amène la musique

0: C'est vraiment notre rôle aussi à nous, département, de faire découvrir des choses qu'on n'irait pas voir par nous-mêmes. Le concert sera assis, ça va être un moment un peu suspendu avec la façade de la Sainte-Chapelle en arrière de la scène. Donc vraiment, venez découvrir, ce sera entre Orient et Occident. Ça sera très, très joli et très poétique.
1: Eh bien, imaginez les auditeurs, les auditrices, c'est l'été. Le soleil vient presque de se coucher, il y a des étoiles dans le ciel et il y a le château bien sûr qui est des Ducs de Savoie qui est là et vous entendez ces mélodies, laissez-vous porter et vous verrez, on se donnera forcément rendez-vous le mardi 30 juin pour en savoir plus.

0: Le quatuor Bella et duo Sabile, eh bien ce sera à découvrir le mardi 30 juin, toujours dans le cadre des estivales en Savoie. Et il n'en a pas fini de parler de ce rendez-vous. Laure, vous vouliez rajouter quelque chose?
1: Oui, je voulais rajouter qu'on a travaillé avec deux écoles de musique du bassin chambérien et qu'il y aura des élèves de chorale de l'école On des Notes de bassin et de la Motte Servolex, de l'école de la Motte Servolex, qui partageront la scène sur le dernier morceau avec une chorale donc, d'élèves. Donc à découvrir le 30 juin avec Jadayel.
0: On va continuer le tour d'horizon et cette fois on va changer complètement d'ambiance. Hein, mais c'est le principe de ce festival, on passe un peu du coq à l'âne, sans vouloir bien sûr dénaturer le projet. Mais quand même c'est important de dire que le mercredi 1er juillet, alors là ce sera une soirée pop folk indie. Et en première partie il va y avoir notamment un duo chambérien Note. Et c'est important pour vous d'ajouter dans cette programmation des locaux finalement qui vont venir se mêler avec des immenses têtes d'affiche finalement.
1: Oui, ça fait tout à fait partie de notre travail d'accompagnement artistique parce que le département, alors effectivement la direction culture organise les estivales mais c'est loin d'être notre cœur de métier. Notre cœur de métier c'est d'essayer de faire en sorte que la culture soit accessible à tous et notamment l'accompagnement de jeunes artistes. Et Note, c'est un groupe chambérien donc, qui est porté par Juliette Furic et Paul Virton-Lavorel que moi j'ai découvert il y a quelques années, qu'on a programmé en 2024 en première partie d'Emily Jane White. Malheureusement la pluie s'est invitée et on avait dû annuler. Et c'est vraiment un duo, Juliette a une voix très envoûtante, c'est beau, ça veut dire nuit en islandais, mais c'est pas du tout sombre, c'est très intimiste, et en même temps elle amène le public avec elle, enfin franchement c'est vraiment, vraiment très joli et très prometteur, donc venez les découvrir donc en première partie d'Yael Naïm le 1er juillet.
0: Et ben on va écouter encore une fois un petit extrait pour se mettre dans le bain. C'est parti, Note. Hop là.

0: Et voilà, vous avez découvert un tout petit extrait de Notes et ce sera à découvrir donc plus en détail donc le mercredi 1er juillet lors de cette soirée un pop folk qui sera donc proposée. Et il y aura aussi une autre artiste. Hein. Là, ce sera suivi de Yael Naim qui est une auteure, compositrice, interprète et musicienne franco-israélienne. Et elle aussi, hein, elle va pouvoir animer la soirée.
1: Oui, alors ça, c'est, je suis assez contente et fière en fait de réussir à la faire venir parce que c'est une artiste pour moi qui est multifacette. Elle est peintre, elle réalise ses propres clips, elle est autodidacte, elle écrit aussi, hein, elle a écrit un roman récemment. Moi, j'ai été notamment conquis par le dernier reportage, un documentaire qu'elle a co-écrit avec Gilles Coulon, que je vous invite à regarder, je crois que ça doit être possible de l'avoir en replay. Et on comprend vraiment toute la carrière de cet artiste avec 2008, le titre New Soul qui est partout sur les ondes, partout dans le monde, a des propositions beaucoup plus intimistes et elle explique vraiment comment elle s'est cherchée, comment elle construit sa façon d'écrire, comment c'est des choses qui l'amènent, qui la suivent en fait sur toute son évolution de vie de femme, comment elle, voilà, son rôle de mère, d'artiste femme aujourd'hui et puis avec aussi politiquement son engagement pour essayer d'apaiser comme elle peut les tensions qui existe voilà, entre Israël et Palestine. Et vraiment, c'est une artiste hyper intéressante à découvrir. Et là, elle sort un album tout récemment. Elle démarre une tournée pareil, qui fonctionne très, très bien. C'est un retour. Hein. Ça fait longtemps qu'on ne l'avait pas vue. Donc, voilà, je pense que ça va être assez chouette, poétique. Et voilà, ça vaut vraiment le coup de venir redécouvrir cet album qui, finalement, est assez pop. Plus folk, plus pop que folk, contrairement à ce qu'on a pu entendre de Yael Naim. Donc voilà, moi j'ai hâte en tout cas de l'accueillir sur le festival.
0: Eh bien on a hâte aussi, on va enchaîner, on va bientôt terminer cet entretien, mais quand même moi je voulais mettre en avant mon coup de cœur à moi de votre programmation, c'est Yamé, qui sera à découvrir le 2 juillet. Alors pour ceux qui ne connaîtraient pas encore cet artiste, hein, c'est un auteur, compositeur, interprète franco-camerounais. On le connaît dans du rap, dans de la soul aussi, mais moi le coup de cœur que j'ai pour cet artiste, c'est ses nuances de voix qu'il est capable de faire, de partir dans les aigus de manière complètement inattendue. C'était important pour vous qu'il y ait voilà, une figure comme Yamé dans la programmation?
1: Oui, alors on essaye de le faire depuis quelques années, d'avoir du rap dans le château parce que ça se faisait pas trop, et puis vraiment pour faire venir aussi un public peut-être plus jeune qui oserait pas rentrer dans la cour. Et Yamé, en fait moi ce qui m'a séduit, c'est à la fois sa capacité à être sur des textes très rap, et en même temps il a une voix qui part dans les aigus et qui est complètement étonnante. Il a vraiment un style bien à lui, il est aussi 100% autodidacte bien évidemment, et en fait alors moi je l'ai découvert sur un salon justement qui permettait à des professionnels de rencontrer des artistes et des productions, et il faisait un showcase, et c'est vrai que c'est très déroutant, et j'ai suivi du coup, et il a fait une ascension fulgurante, notamment grâce aux réseaux sociaux, et voilà, il sort son premier album là en 2025, mais il a une victoire de la révélation masculine en 2024, donc je pense que c'est vraiment un artiste à suivre, et donc là c'était l'occasion de le faire venir avant qu'il explose complètement, ce que je lui souhaite, avec voilà, en plus il vient avec des musiciens, il a une façon de travailler assez particulière, donc ouais, c'est vraiment à découvrir. On est vraiment entre mi-chemin entre le rap et le R&B quand même, mais voilà, cette voix singulière qu'il faut écouter.
0: On va l'écouter dans un instant quand on va se quitter, mais avant de se quitter quand même, Laure, vous êtes donc la directrice du développement artistique, on l'a dit, et culturel pour le département de la Savoie. C'est vous qui avez imaginé avec toute une équipe, hein, bien sûr, la programmation, mais là c'est le moment est arrivé de la question difficile pour tous les programmateurs. Quel est pour vous l'immanquable de ce grand rendez-vous, un peu votre coup de cœur peut-être? Est-ce qu'il y a un rendez-vous que vous voulez mettre en avant en particulier là que vous êtes à l'antenne?
1: Alors les coups de cœur, c'est impossible parce que c'est tous mes coups de cœur.
0: Vous me répondez tous la même chose tout le temps.
1: C'est la question la plus dure.
0: Faut que je la change en fait, ouais, cette question. Faut que je change le sens.
1: Non, par contre, peut-être mettre l'accent sur la soirée la plus insolite et étonnante de cette programmation, c'est la soirée du 8 juillet avec une soirée japonaise. Alors c'est la première fois qu'on fait venir un double plateau avec des artistes japonais. Donc on aura Mitsune en première partie à 20h le 8 juillet, suivi de Hajate, donc ils sont deux groupes japonais mais à la fois très différents l'un de l'autre. Avec Mitsune, on est vraiment sur un folklore moderne japonais, donc c'est une fusion entre de la folk japonaise avec des accents rock. Ils ont des costumes absolument sublimes, des instruments traditionnels, notamment le shamisen qui est un instrument à trois cordes. Et puis on accueillera ensuite Hajate. Alors Hajate, c'est de l'afrobeat, mais c'est de l'afrobeat chanter en japonais avec des instruments traditionnels, dont des instruments faits main en bambou. Voilà, c'est un groupe hein, qui existe depuis 2009 hein, et qui tourne beaucoup dans les festivals de world music. Mais voilà, c'est ça détonne, c'est extrêmement curieux et surtout visuellement, c'est vraiment très chouette. Donc ça va être assez festif. Voilà, soirée japonaise le 8 juillet, si vous avez envie d'être surpris, venez nombreux.
0: Eh bien voilà, merci beaucoup d'avoir été avec nous. Vous avez compris, hein, cette nouvelle édition du Festival des Estivales en Savoie va commencer, hein, ce sera le 27 juin, il va y en avoir pour tous les goûts, vous n'avez rien à payer, c'est offert par le département, donc vraiment venez nombreux. Et si la programmation vous a un peu ouvert la curiosité, eh bien je vous donne rendez-vous sur www.savoie.fr pour découvrir toute l'étendue de la programmation, parce qu'on n'a pas eu le temps de tout dévoiler, mais il y a vraiment plein de belles choses. Est-ce que vous souhaitez rajouter un dernier mot avant que l'on se quitte?
1: Profitez-en, venez nombreux, avant que le festival change de format.
0: Eh ben voilà, moi je vous souhaite d'avoir la météo avec vous, déjà.
1: Aussi, oui.
0: Et ensuite de nombreux spectateurs et de beaux moments entre musiciens, spectateurs et vous, équipe. Et je vous souhaite tout le meilleur. Merci. À bientôt.
1: Merci, à bientôt.
0: Et on va se quitter, du coup, comme promis, avec Yamé, avec une chanson que j'aime beaucoup, pas parce qu'elle porte mon nom, Céline, mais parce qu'elle est incroyable. Allez, à tout de suite.

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Combien de pays faut-il pour faire une terre? 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

0: idée que la musique puisse être une analogie de la nature est ancienne, on sait. Et si l'on a évoqué le chant des oiseaux, on a trop peu pris en compte celui des insectes. Car non seulement on peut supposer que le rythme, la pulsation de certaines musiques ont été directement inspirées par les sons naturels, et plus particulièrement de certains animaux, mais également que l'écoute des insectes fut une grande source d'inspiration.
1: Que l'analogie, le parallélisme va parfois très loin dans les détails.
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3: D'où vient que les cigales se trouvent idéalisées comme des musiciennes? Pourquoi les papillons, alors qu'ils ne font pratiquement pas de bruit, ont-ils inspiré les compositeurs peut-être même plus que les abeilles? À considérer l'ensemble des émissions sonores de tous les insectes, comment des créatures si petites en taille par rapport à nous arrivent à produire des sons audibles à l'oreille humaine? Est-ce par la seule différence de taille que nous leur manquons de respect, au point de les exécuter d'un rien? Alors que les insectes sont promis à survivre à l'humanité, est-ce encore parce qu'ils excitent notre condescendance qu'au moment de les mettre en musique, on s'amuse à les ridiculiser? Mais eux, les insectes, quand ils s'envoient des sons les uns aux autres, est-ce toujours pour communiquer ou est-ce que ça peut aussi être pour jouer? Est-ce à dire qu'ils pourraient même être complices de nos musiques humaines dans lesquelles justement on joue à se moquer d'eux? Pour répondre à toutes ces questions, Benjamin Lassauzé et Alain Montandon de l'Université de Clermont-Ferrand ont organisé une pleine journée d'études sur les insectes et la musique, journée dans laquelle s'exprimaient des musicologues comme Marie-Hortense Lacroix, Bertrand Porot et Camille Béra, mais aussi des compositeurs, Alain Louvier et François-Bernard Mache, qui ont investi les figures et les sons des insectes dans leurs compositions. Mais encore des scientifiques, spécialistes de la communication sonore des insectes, Fanny Ribac et Lionel Feuge. Les uns en présentiel, les autres en distanciel, les 10 intervenants de cette journée ont accepté que leur présentation soit enregistrée et se trouvent condensés dans ce numéro de Métaclassique.
0: Le chant argenté des grillons et la musique des sphères que Van Gogh percevait au sein des fourmillantes nuits provençales.
3: Alain Montandon.
0: Le bourdonnement des abeilles, le vrombissement d'un hanneton ou de la libellule tisse un assemblage sonore que Schaeffer nomme « Tuning of the World », que l'on peut traduire par « Harmonie du monde ». Thoreau, déjà dans son journal, voyait une harmonie essentielle dans les sons de la nature, sons qu'il faut apprendre à entendre comme de la musique. Mais Schaeffer va plus loin, voyant dans la nature

0: voit le tissé transparent des voix animales non seulement comme un chœur, mais aussi comme un événement sonore cohésif. Chaque voix distincte semblait adaptée à sa largeur de bande acoustique et était si bien placée que cela me rappelait la symphonie numéro 41 en ut majeur de Mozart. Je cite, « Le fait que toutes les voix des occupants d'un habitat se répartissent entre des niches présente un avantage adaptatif considérable. Le son de l'ensemble est souvent plus riche, plus énergique, plus puissant que la somme des sons émis par les parties. » Ce que Bernie Krause démontre à partir de ses enregistrements est l'organisation systémique des différentes espèces, les insectes se répondant entre eux et tenant compte des sons émis par les autres pour en quelque sorte caler les leurs dans l'ensemble. Les Grecs, vous le savez, gardaient les insectes en cage pour leur qualité musicale, comme en témoigne Théocrite dans la première de ses idylles, où il montre l'enfant tressant avec du jonc et de la paille, de quoi emprisonner les cigales. En Chine, au moins depuis la dynastie Tang, 1618, on apprécie fortement les insectes chanteurs. Ceux-ci sont non seulement des repères pour les saisons et l'agriculture, non seulement des symboles de grande qualité, mais ils sont en outre l'image de la richesse et surtout, ils sont appréciés pour leur qualité musicale. Dans les événements de l'ère Tianbao, on peut lire que lorsque l'automne arrive, les dames du palais attrapent des criquets et les gardent dans de petites cages dorées qu'elles placent sous leur oreiller afin d'en entendre le chant pendant la nuit. Mais avant l'automne, on célébrait le réveil des insectes pendant la période appelée Jingse, ce qui signifie l'éveil des insectes qui a lieu au mois de mars, généralement entre le 5 et le 20 mars. La variété des insectes et le très vif intérêt que les Chinois leur portaient a amené la rédaction d'ouvrages spécialisés dont le plus célèbre est le classique du grillon, rédigé par Ya Se Tao sous la dynastie Song. D'autres, comme le Su Ji Shi, le recueil des grillons, rédigé par Liu Tong sous les Ming, ou le Su Ji Pu, le traité des grillons de Fang Hu, classent les espèces et traitent de leur élevage. La qualité de leur musique était apprécié très affectivement par les évocations multiples provoquées par le chant. Et cela explique cette fabrication de cages variées qui pouvaient être en céramique, avoir des formes de gourdes, la forme de l'habitat, véritable instrument de musique dans lequel s'exerce le musicien, était importante pour déterminer le ton de la stridulation de l'insecte. Certaines étaient portatives et l'insecte, au contact de la chaleur humaine, pouvait alors se mettre à chanter.
1: Les productions des insectes,
2: Fanny Ribac,
1: sont température dépendantes chez un grand nombre d'entre eux. Pourquoi ? Parce que les insectes sont des hétérothermes, c'est-à-dire que leur température fluctue au moins en partie en fonction de la température externe. Et cet exemple ici est amusant, il a même nommé grillon thermomètre, c'est pas moi qui l'ai nommé comme ça, il est nommé comme ça par le sens commun. Et on peut entendre ce qu'il produit à 24,8 degrés, c'est un grillon qu'on trouve notamment en Amérique du Nord. Et puis ce qu'il produit à 30,3 degrés, alors c'est pas complètement perceptible, et puis l'enregistrement n'était pas fait ni sur le même individu, ni exactement dans les mêmes conditions. Mais il a été montré en fait que lorsque l'on enregistre le nombre de stridulations par minute et qu'on les compte, on compte le nombre de stridulations par minute et qu'on ajoute 40, et ça donne la température en Fahrenheit. Et apparemment, c'est complètement précis et très bien estimé.
0: Korsakov, dans quelques considérations sur les insectes musiciens, rapportait qu'un ami de Mandchourie lui avait communiqué « Il est intéressant de noter que dans ce pays, les Chinois tiennent certains orthoptères musiciens en captivité. Dans ce but, ils aménagent de minuscules cages dans lesquelles ils nourrissent des locustides renommés par les cliquetis mélodieux et sonores qu'ils produisent. »

considère qu'il y a au moins 900 000 espèces d'insectes réparties dans 30 ordres différents. Parmi ces insectes, en fait, il y en a un petit nombre, enfin, il y en a à peu près 200 000, chez qui des organes de production sonore ont été décrits, également des organes d'audition et des comportements de communication, d'échange. Une gamme de production très variée en termes de fréquence, puisque ça va de quelques dizaines de hertz jusqu'à des ultrasons évidemment inaudibles pour l'oreille humaine jusqu'à plus de 100 kHz. Assez récemment a été décrit une sorte de champion de l'ultration. Il s'agit d'un genre qui a été décrit notamment au Panama, un genre de sauterelle, d'orthoptère, qui produit à plus de 150 kHz et qui a été bien nommé par cette description, puisqu'on l'appelle Supersonus.

0: les sons qui sont en fait considérablement amplifiés. La drosophile fait 1,5 mm de long à peu près, en tout cas cette espèce-là, Drosophila melanogaster. Et l'animal étant tellement petit que la source sonore est très petite, ce qui fait que les sons sont complètement inaudibles à l'oreille humaine. En fait, là, elles sont placées directement sur le micro, ce qui permet de les enregistrer. Et ces sons sont produits par vibrations à l'air.
1: À propos des abeilles, Maeterlinck écrivait « Il est vraisemblable que de notre côté, nous n'entendons qu'une minime partie de ce qu'elles disent et qu'elles émettent une foule d'harmonies que nos organes ne sont pas faits pour percevoir. »
2: Il y a quatre pièces de Couperin qui ont des titres faisant référence aux insectes.
3: Marie-Hortense Lacroix.
2: Les insectes rampants inspirent assez peu de monde, je crois, en général. C'est peut-être une injustice. Mais en tout cas, chez Couperin, ce sont tous des insectes volants.

les mains semblent en fait être deux voies sœurs, entre guillemets, souvent en tierce parallèle, et parfois, donc qui parfois cheminent, semblent s'escorter, en fait, cheminent ensemble, et parfois semblent plus se diviser, avoir une certaine autonomie. La musique paraît suspendue, alors notamment par ce début sur un quatrième degré, donc nous sommes en sol mineur, hein, mais c'est pas qu'il y avait mal à la clé, bien sûr. Donc sur un quatrième degré. Donc voilà, ce début en suspension, et puis ce balancement ternaire sur l'accentuée qui crée une sorte de un peu de lévitation. Je trouve que cette errance, en fait, ce côté un peu suspendu et fragile, enfin moi visuellement en tout cas, me fait complètement penser.

0: Enfin, moi, je les entends un peu comme des variations d'altitude, d'inclinaison, enfin, des espèces de turbulences, en fait, d'un vol donc, qui n'est pas décidé, mais qui est plutôt en quête, quoi.
1: Bertrand Pourreau.
2: Alors, voilà ce que nous dit l'abbé Batteux. Quelle est donc la fonction des arts? C'est de transposer les traits qui sont dans la nature et de les présenter dans des objets à qui ils ne sont point naturels. La musique, par ses sons artificiels, fait gronder l'orage tandis que tout est calme. Alors l'abbé Batteux, c'est un représentant de l'esthétique classique qui a beaucoup travaillé sur l'opéra, et son, ses écrits sont intéressants parce que il transcrit, il adapte la théorie d'Aristote au XVIIIe siècle. Ici, il souligne bien la démarche classique, il ne s'agit pas de faire du vrai, mais bien de transposer, c'est-à-dire de styliser et d'épurer les éléments naturels, en donner l'essence même, un peu comme le jardin à la française donne l'essence même de la vraie nature. On peut parler de poétique de l'insecte chez les clavecinistes, avec deux éléments, la notation d'éléments concrets, ces insectes, et l'expression des sensations provoquées par ces mêmes insectes.
0: Ce qu'on peut constater, c'est qu'au XVIIe siècle, l'insecte apparaît plutôt dans une littérature souvent inspirée de l'antique, comme un symbole, un être doté d'une forte caractérisation morale, ainsi qu'on peut le percevoir notamment à travers les fables de la Fontaine. La mouche et le moucheron sont d'acharnés nuisibles, la puce exaspérante, l'abeille et la fourmi se montrent laborieuses et vertueuses, le frelon et la guêpe agressifs et profiteurs, le papillon inconstant ou volage, etc. etc. Au XVIIIe siècle, l'insecte devient vraiment lui-même, étudié pour lui-même, et sa description précise porte sa propre poésie, émerveillant l'observateur pour ce qu'il est. C'est ce que j'appellerais la vision naturaliste, naturaliste poétique, et non pour ce qu'il représente quand il est rapporté à l'humain. Donc ça, c'est ce que j'appellerais une vision morale. Donc je dirais la vision naturaliste, c'est la vision des entomologistes, Renure, Plutarque, Fabre, etc. Et parce que quand on lit les textes de ces scientifiques, finalement, on est parfois surpris de la poésie qui s'y trouve. Et puis, évidemment, tous les poètes, tous les artistes qui s'en sont inspirés. Et donc, une vision morale, bien, ce serait plus celle de La Fontaine. Et peut-être une partie aussi de la vision du XVIIIe siècle, en fin de compte. Alors, ce qui est intéressant, c'est que la vie de Couperin, donc je rappelle ses dates d'existence, 1668-1733, se situe précisément entre les œuvres de La Fontaine, dont les fables sont parues en trois volumes de 1668 à 1694, et l'œuvre de Réaumur, donc parue en 1737-48. Donc, fables de La Fontaine au tout début de la vie de Couperin, Réaumur juste après la mort de Couperin. Donc, Couperin se situe historiquement à la charnière entre cette vision morale et une vision plus naturaliste.

0: L'ironie est également de mise.
1: Benjamin Lassauzé.
0: Lorsque, dans le sillage des fables de La Fontaine, une pièce musicale fait mine de dresser le portrait d'un insecte pour mieux se moquer en réalité de travers bien humains. Le processus de dévaluation est alors évident, tandis que l'homme se retrouve alors réduit à des dimensions minuscules, ses menus défauts prennent subitement tout l'espace. Nous l'avions déjà remarqué dans Le Grillon de Ravel, mais les multiples versions de La Cigale et la Fourmi sont également éloquentes sur ce point. Celle de Gounod, pour chœur à trois voix égales, indique d'emblée l'intention comique avec des paratextes très anthropomorphistes. Affairé, timide, suppliant, méfiant, avec indignation et mépris. Il s'agit pourtant d'une cigale et d'une fourmi. Et Gounod illustre le texte en utilisant des procédés typiques de l'écriture chorale baroque, habituellement plus propices à dépeindre des situations humaines. Ce faisant, Gounod ajoute à l'anthropomorphisme une dimension parodique et ravive l'époque où furent écrits ses poèmes, l'époque de La Fontaine. Ainsi, le chant de la cigale, ayant chanté tout l'été, est représenté par une écriture en contrepoint imitatif.

0: de secondes sur une appoggiature, le tout indiqué suppliant.
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0: Et elle jure solennellement de tout rembourser avant loup, foi d'animal, intérêt principal, sur un choral baroquisant en la mineur, alors que la pièce jusqu'ici était basée sur do majeur.
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0: Et en guise de réponse, voilà la fourmi qui se moque de son interlocutrice en chantant « Eh bien, dansez maintenant sur un rythme dactylique de bourrée peuplé de « la la la ».»

0: On a longtemps pensé,
1: François Bernard Mache,
0: qu'en cas d'un cataclysme mondial menaçant la vie sur Terre, les insectes, ou plus généralement les arthropodes, résisteraient et survivraient plus aisément qu'un groupe comme le nôtre, je veux dire les mammifères. Mais aujourd'hui, où le nombre de ces insectes s'effondre d'une façon aussi spectaculaire que celui des mammifères, on en est moins sûr. Et si un tel cataclysme n'apparaît plus comme invraisemblable, il se pourrait que nous ayons de meilleures chances d'y résister au moins un temps, que c'est plutôt que ces animaux qu'on redécouvre par ailleurs indispensables. La jalousie et l'agressivité qu'on pouvait ressentir envers cette immense catégorie d'êtres vivants laisse donc place à une sorte de commisération et le soulagement à ne plus les trouver seulement gênants. C'est sur cette idée très réconfortante d'être un survivant potentiel et peut-être même un ancien adversaire repenti que je voudrais commencer à évoquer les rapports changeants que les musiciens ont développés avec les insectes. Quand l'auteur de l'Iliade évoque la conversation paisible et fleurie de quelques vieillards installés sur les remparts de Troie pendant une trêve, il la compare avec humour à la douce voix des cigales. La vieillesse les écartait de la guerre, mais c'était de très beaux parleurs. Ils étaient comme des cigales qui, dans les bois, assises sur un arbre, poussent leur voix mélodieuse. Alors, on peut être légèrement surpris de ce langage, mais chez les Grecs, il a été constant. Callimaque, environ 5 siècles plus tard qu'Homère, Callimaque présente un recueil de ses poèmes, les Aïtias, en se réclamant du même modèle,

Alors, si le grillon est une naturelle imitation de la lyre, et que la cigale aussi gratte cette lyre, c'est que le son de l'instrument avait la vivante monotonie de celui des insectes. Nos contemporains ne jouent presque plus de la lyre, qui avait été la matière obligatoire de toute l'éducation d'un jeune grec. Mais il y a une exception, dans une région qui englobe l'Arabie, le Soudan et l'Éthiopie. Ce dernier pays pratique encore deux modèles de lyre, la grande bagana, dont le son grave correspond peut-être à celui du barbitos grec, et le krar, modèle de lyre le plus répandu. Alors, je vous rappelle le son du grillon domestique, que vous connaissez évidemment.

Eh bien, peut-être, si vous avez remarqué que sur ces quatre notes, il y a constamment des variations d'intervalle, et s'il y a constamment une sorte de résonance nasillarde qui est provoquée par la construction même de l'instrument. Mais la ressemblance n'est pas frappante. Et alors essayons le kra, l'autre petite lyre éthiopienne.

0: Bertrand Pourreau.
1: Alors, l'abbé Batteux classe la musique, les expressions musicales, les objets à imiter selon deux catégories qui sont très intéressantes pour les pièces de clavecin. Donc, les objets à imiter sont non passionnés, comme les fleurs, les oiseaux, les insectes, ou des objets animés, c'est-à-dire ceux qui expriment les sentiments et les passions. C'est pourquoi chez eux, le caractère renouvelle la mimésis aristotélicienne, car il permet d'évoquer une nature qui se décline en niveau de description et d'expression différenciée. Pour eux, le mot caractère englobe donc toute description et une évocation de la nature, qu'elle soit plaisante ou non. Il existe en effet une volonté de non-hiérarchisation, de non-sélection, qui s'éloigne des démarches à l'œuvre dans les genres sérieux comme l'opéra ou la suite de danse. Les pièces de clavecin au XVIIIe siècle en France vont côtoyer à la fois la noble sarabande de cour et les sauts d'une puce. De même, le mouchon de Couperin évoque bien plus tôt les lazzi d'Arlequin. Et je vous rappelle qu'un lazzi d'Arlequin qui est très célèbre, c'est le lazzi de la mouche. On essaie d'attraper une mouche. Il évoque bien plus tôt les lazzi d'Arlequin que le répertoire de l'opéra ou du théâtre sérieux. Les recueils de clavecin s'ouvrent dès lors à une nature diverse, provoquant à la fois des passions hautes, mais aussi des sensations triviales, agacées, voire urticantes comme dans la puce. En cela, la mimésis chez les clavecinistes se dirige vers l'observation des éléments de la nature afin d'en saisir le caractère propre. Alors vous voyez, pour moi, ce que j'ai déduit de cette analyse du corpus, c'est qu'il y a une transposition, on pourrait dire. Il y a une réévaluation de la mimésis aristotélicienne, et donc ils y intègrent des niveaux et des registres, comment on pourrait dire, plus triviaux ou en tout cas plus familiers.
2: Penchons-nous maintenant sur la deuxième pièce, donc celle qui est tirée du deuxième ordre, les papillons.

0: forêt viennent clore un véritable défilé d'évocations féminines.
1: Marie-Hortense Lacroix.
0: Qui constitue la majeure partie du second ordre. Donc, évocation aux titres enchanteurs, la diligente, la flatteuse, la voluptueuse, etc. Donc, la question de savoir si nos arthropodes ne seraient pas un peu mammifères sur les bords représentant du beau sexe se repose tout autant que pour nos précédentes abeilles. Mais nous allons pour l'instant nous en tenir à la version arthropodique. Et dans cette hypothèse, il paraît probable que ce que transcrit la musique est le vol si particulier du papillon, fait de claquements d'ailes perceptibles. Ce qui est quand même particulier dans le vol du papillon, c'est que le claquement d'ailes est suffisamment lent pour que l'œil humain puisse le percevoir. Donc de claquements d'ailes et d'un chatoiement des couleurs que les ailes découvrent, rythmées par d'innombrables inflexions d'orientation et d'altitude. Donc un vol stroboscopique et crépitant, en quelque sorte, dont émergent par moments quelques couleurs phares, un peu des couleurs pédales, comme le la et le do aigu, qui c'était ici un sol et un si bémol, et dont les soubresauts sont traduits par les sauts disjoints des deux mains.
1: Alain Louvier.
2: Vers l'âge de 10 ans, mon père, biologiste, m'a appris l'art subtil d'observer, de capturer et de conserver les insectes. Il est vrai qu'il disséquait couramment avec ses étudiants de la faculté des sciences, des vipères, des sangsues, etc. Mais étaler un minuscule lépidoptère de 8 mm exige une précision d'horloger. Parce que si on touche les ailes, de la poussière de papillon reste collée aux doigts. Ce sont des petites écailles, dixième de millimètre sur un vingtième, c'est l'ordre de grandeur, qui, comme les tuiles d'un toit, recouvrent les deux faces des ailes et sont attachées à la fine membrane cuticulaire externe à l'aide d'un petit bâton qu'on appelle l'ancre. L'idée m'est venue de rendre acoustique les trajectoires si contrastées des lépidoptères. Les papillons qu'il m'est arrivé d'observer des pieds ou de chasser m'ont donné le rythme merveilleusement insaisissable de leur vol, diurne, nocturne, tournoyant ou désinvolte. Leur repos, de durée fantasque, entrecoupe ces visions fugitives, ces envols d'écailles.

Alors, tout en composant ces espèces de trajectoires d'envol très ouvragées, finalement, je les ai jugées un peu disparates. Trop, vous savez, jolis nuages dans le ciel bleu. Trop, ça manquait de lien. Enfin, ça faisait trop souvenir d'entomologiste ou de chasseur, trop figuraliste, voire cinématographique. Donc, j'ai dû très vite ajouter de la dialectique, des petits motifs brefs et reconnaissables, facilement mémorisables. Et d'abord de camper le décor, la couleur et l'espace.

0: Mais alors, quel est donc ce son grave que vous avez entendu ? Continu. Il n'y a pas de contrebasse. C'est un archet sur la dernière corde de la harpe, celle qui est entre la colonne, et qu'on peut donc passer. C'est la seule corde qu'on puisse jouer avec un archet. C'est l'horizon, c'est la rumeur du paysage, un son continu qui unifie un discours pointilliste. C'est peut-être le souvenir du final de la mer de Debussy, où l'horizon est rendu par un son continu suraigu des violons.
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2: Vous avez entendu là
3: Fanny Ribac.
2: Les productions d'un orthoptère il y a 165 millions d'années, donc appartient à un des ordres des insectes, 165 millions d'années, et on peut reconstituer non seulement les paysages, les écosystèmes à partir de des fossiles de végétaux, d'analyse des pollens, etc., dans lequel les fossiles que l'on trouve vivaient, mais on peut aussi reconstituer en fait les sons du passé. Et on considère en fait que les insectes ont commencé à produire, en tout cas les fossiles qu'il nous reste, sont entre 250 et 300 millions d'années au Permien. Archaeobolus musicus, donc il y a 165 millions d'années, en fait on a trouvé des fossiles dans un gisement en Chine de 165 millions d'années. Et ces fossiles, très bien conservés, conservés notamment, ont permis de visualiser et même mieux de mesurer les bandes striées qui existaient sur les ailes de Archaeobolus musicus. Et en les visualisant, mais également en faisant des mesures à partir de ces ailes fossiles, il a été possible de reconstituer quelle production ces ailes faisaient. Et cela à partir de la construction d'un modèle. Donc en fait, les chercheurs dans cette étude, qu'est-ce qu'ils ont fait? Ils ont mesuré chez un grand nombre d'espèces actuelles les caractéristiques de la plaque striée ainsi que les caractéristiques d'une structure qui amplifie les sons qui se trouve à côté de cette plaque striée. Et ils ont enregistré dans un même temps les fréquences produites par ces insectes et ils ont pu ainsi faire le graphique que vous avez ici, en haut à droite. Et en fait, ils ont replacé la morphologie de la plaque striée et des ailes de Archaeobolus musicus, ce qui leur a permis de modéliser quel type de son produisait Archaeobolus musicus. Donc vous voyez que en fait il produisait un son, si on regarde sur ce spectre, intensité en fonction de la fréquence, un son relativement peu aigu, enfin quand même à 6000 Hz. Et on parle d'un son, il a été nommé évidemment par la production de ces sons reconstitués, et on considère que c'était la première espèce, le premier orthoptère, le premier fossile en tout cas d'orthoptère dit musical, c'est-à-dire qui par la structure de son organe producteur pouvait produire des sons à grande distance, puisqu'il y avait une structure qui permettait d'amplifier la fréquence porteuse de ces sons, et donc c'est pour ça qu'on dit qu'il est musical et on considère que ces sons se propageaient à travers l'environnement que l'on a pu reconstituer tout à l'heure et que je vous ai montré.

Ici, le caractère de l'insecte a amené Boine Mortier à proposer une certaine agilité idiomatique, sans que ce soit une grande virtuosité, mais je voudrais souligner que c'est quand même, c'est sans doute dû à ses rites de gigue à l'italienne, cette agilité caractérise la plupart des pièces sur les insectes. Ici, les figures de clavier de Boine Mortier sont assez originales tout de même. Alors, ces choix d'écriture participent à la caractérisation de l'insecte, le vol continu du papillon, s'opposant à celui du moucheron qui est plus répétitif et au saut de la puce. Vous voyez, vous avez une variété dans l'écriture rythmique.

0: Benjamin Lassauzé.
1: Registre aigu, tempo effréné, ce sont deux manières qui sont bien commodes pour représenter la taille insignifiante des insectes au regard de standards humains. Ce qui ouvre également la voie à des musiques qui ont tendance à se refermer sur elles-mêmes. La répétition était une manifestation de cette manière de se refermer en musique sur soi-même, mais les dimensions même des pièces qui favorisent moins volontiers la grande forme que la miniature, comme dans les pièces pour, en quatrain du Bestiaire d'Apollinaire mis en musique par Duret ou Poulenc, les cinq mesures seulement du Grillon, extrait des Impressions d'enfance pour violon et piano d'Enesco, ou encore les aphorismes de l'Insectarium de Langarde. Ces miniatures, donc, ces miniatures musicales représentant des insectes, témoignent de cette perspective où la dévaluation est liée à la contraction, laquelle est marquée au regard des attentes d'un discours musical un tant soit peu développé. Le même constat s'applique à la prolifération des intervalles de secondes, marqués par opposition asymétrique avec la tierce, tierce qui sert de fondement au système tonal. Bartok, qui joue volontiers de manière idiosyncratique sur cette opposition entre diatonisme et chromatisme, se délecte tout naturellement à faire bourdonner sa mouche, issue des microcosmos, encore une miniature, sur des mouvements de seconde mineure. La tension des dissonances chromatiques prend même des allures outrageusement pathétiques lorsque l'insecte se prend dans une toile d'araignée et se débat sur une musique pleine d'accents « molto agitato e lamentoso ». Heureusement, cette plainte ne durera pas et la mouche va s'en tirer.

Pour ce qui concerne la dévaluation anthropomorphique du terrible, on trouvera dans les multiples versions musicales de la chanson de la puce, tirée du Faust de Goethe, d'éloquentes manières de dégonfler la solennité, obtenue par la confrontation du noble prince et de l'insignifiante et pourtant si agaçante puce. Par exemple, Beethoven caractérise fortement l'introduction de sa mélodie, introduction qui se voudrait digne en sol mineur, mais qui est immédiatement perturbée par des sauts de puce staccato traversant les registres. De telle sorte que la mélodie, qui a perdu toute majesté, va se terminer dans une ambiance cocasse, avec une articulation vocale bouffe, et une cascade de triple croche abrupte au piano.

0: François Bernard Mache.
1: Premier exemple de ce que les scientifiques offrent pour l'oreille d'un musicien, le ralenti ou l'amplification. Le son du grand Capricorne n'est pas très intense dans la nature. Il faut un dispositif d'enregistrement assez sophistiqué pour obtenir ceci. Et ceci, ralenti, donne naissance à une toute autre impression.

Je disais tout à l'heure que les papillons étaient muets, mais l'exception, la voici, c'est le sphinx tête de mort. Voici le son qu'il fait lorsqu'on le saisit et qu'il proteste. Alors, pour l'entendre mieux, on peut le ralentir un huitième de la vitesse d'origine. Et un vingtième de la vitesse d'origine.

C'est le seul insecte qui joue de la trompe, avec un jeu de mots, parce qu'il a une trompe et c'est par l'air qu'il souffle dans cette trompe qu'il produit ce que vous venez d'entendre. Il y a, en dehors des papillons, il y a beaucoup d'autres insectes et même des punaises qui font du bruit. Je crois que tout à l'heure, on vous en a fait entendre. Voici celle qui vit sur les myosotis et qui s'appelle Seirus luctuosus.

Donc, c'est une sorte de percussionniste assez intéressant. J'hésitais un peu à vous faire entendre le moustique parce que j'ai vu que le moustique allait avoir la vedette cet après-midi. On en a déjà parlé, mais ça fait rien. Je crois qu'il y a un bel enregistrement de moustique qui est dans Entomophonia. Ça vaut la peine de l'écouter.

0: Voilà, donc vous avez certainement déjà entendu ce type de son agaçant. C'est ce qu'on connaît du moustique.
1: Lionel Feugère.
0: Alors la question qu'on peut se poser, c'est pourquoi fait-il autant de bruit alors que ça nous permet de remarquer sa présence et de nous en débarrasser plus facilement. Alors la raison à cela, c'est que dans une autre phase de sa vie, ce niveau sonore très élevé leur est nécessaire. Donc, ce qu'on connaît des moustiques, ce sont en fait simplement, donc ce qu'on connaît des moustiques, ce que tout le monde connaît des moustiques, ce sont en fait simplement quelques espèces parmi des dizaines, des centaines d'espèces locales qui ne piquent pas l'être humain. Donc en 2006, il y a Gibson et Russell qui ont publié un article qui étudie les interactions sonores entre paires de moustiques de l'espèce Toxorhynchites. Donc l'expérience a consisté à accrocher chacun de ces moustiques au thorax de manière qu'ils ne puissent pas se déplacer. Par contre, ils vont pouvoir battre des ailes. Donc les moustiques, pour eux, ils pensent qu'ils sont en train de voler. Et en mettant les paires les unes à côté des autres, ils vont pouvoir s'entendre et interagir acoustiquement. Et donc, il y a deux parties dans cet article. Il y a une partie qui est plus descriptive, sans mesure quantitative, dont la principale idée est que si on a des paires de sexe opposé, donc mâle-femelle, les fréquences de battement des ailes vont converger et vont rester dans cette convergence. Alors qu'avec des sexes, avec des mêmes sexes, des paires de mêmes sexes, elles vont converger, mais au final, elles vont diverger. Donc ça n'a pas été montré, mais c'est des observations qui on peut écouter ce que ça donne avec une paire qui converge, plus ou moins.

0: Voilà, et puis il y a une autre partie dans l'article qui est qui va vraiment faire une démonstration de certains phénomènes de convergence avec des mesures quantitatives et des tests statistiques pour montrer que les phénomènes ne sont pas dus au hasard. Et la seule chose en fait qu'il montre, c'est que le temps de convergence, il montre qu'il y a des convergences dans tous les types de paires, que ce soit même sexe ou sexe opposé, mais que le temps de convergence va être plus court si c'est un mâle qui commence à voler en deuxième. Et ce qui est intéressant, en fait, c'est, dans cette présentation, ce n'est pas vraiment le contenu en lui-même de cet article, c'est comment la communauté scientifique va citer cet article après. Qu'est-ce que la communauté va garder de cet article? Qu'est-ce qu'ils vont mettre en valeur? Et en fait, si on regarde un petit peu comment cet article est cité, donc en 2009 et 2010, à chaque fois, en fait, on va citer la partie simplement descriptive sur quelques exemples. Mais on ne va pas traiter de la partie vraiment de la démonstration sur les temps de convergence. Donc, c'est intéressant, c'est de voir que déjà, les chercheurs, voilà, ils montrent leur intérêt sur la chanson d'amour un petit peu, la convergence des sons des deux individus. Alors cette convergence va être aussi utilisée par des artistes. Donc, Robin Meyer et Ali Momeni vont utiliser les mêmes moustiques à la suite de cet article. Et ils vont soumettre ces moustiques à de la musique tonale, donc en particulier de la musique drupad avec des lents glissandi. Et les moustiques vont suivre ces auteurs, vont se mettre à l'émission. On peut écouter un extrait d'un reportage de la BBC. Donc au début, on va entendre simplement le moustique seul. Ensuite, la musique drupad va commencer. Et on va bien voir que le moustique, vous allez entendre que le moustique suit vraiment le chant.
1: Voilà, alors le vol va retomber.
2: Alain Louvier.
1: À un moment ou à un autre. Et en guise d'adieu, issu du sol grave de la flûte alto, qui est là, émerge le thème de Debussy. Ah oui, mais comme lui-même le faisait quand il citait un autre thème, c'est-à-dire quand il citait malicieusement « Au clair de la lune » ou « Nous n'irons plus au bois », Debussy mettait que quatre notes. Et moi, j'en mets une avec un quart de ton. Et puis, soudain, le disque s'enraye. Un sillon fermé. Comme on disait au temps du vinyle. Et si on n'a pas reconnu le thème de la sonate, bah c'est trop tard. Adieu, monsieur Debussy. Alors voilà cette fin.

0: Les musiques dites metal,
1: Camille Béra,
0: sont bien loin de former un ensemble homogène, autant par leurs caractéristiques musicales, idéologiques et iconographiques. De multiples branches, genres, sous-genres et fusions avec d'autres styles musicaux offrent à l'auditeur pléthore d'univers différents, parfois diamétralement opposés. Cependant, certaines symboliques demeurent centrales et sont ainsi plus souvent explorées que d'autres. Parmi les genres que nous aborderons aujourd'hui, deux ont fait de la mort leur principal thème d'inspiration, le death metal et le black metal. Le second dérivant du premier. L'esthétique se fixe à la fin des années 80, s'applique généralement à dépeindre la mort de manière excessive, parfois grotesque, à grand renfort de paroles évoquant cette dernière dans ses détails les plus sanglants. Torture, éviscération et meurtre sont souvent décrits dans les paroles ainsi que sur les pochettes de manière très graphique, fortement influencée par les films d'horreur dits gore. Les insectes y prennent donc logiquement leur rôle naturel, celui de nécrophage. Le black metal se détache progressivement de son aîné, le death metal, au début des années 90. La mort y demeure un thème central, cependant de façon beaucoup plus symbolique et même parfois poétique. Les insectes, les animaux nocturnes ainsi que les créatures psychopompes sont fréquemment décrites et représentées. Le black metal se caractérise également par une fascination pour les temps médiévaux. Les grandes épidémies de peste font partie des thèmes les plus plébiscités. Le black metal peut être décrit comme un genre musical thanatophile. Le discours musical, ainsi que les paroles, décrivent fréquemment le déclin humain et sociétal, au sens propre comme au figuré. Les insectes font alors office d'éléments organiques, en opposition aux éléments mécaniques, représentés par les sons rappelant le bruit de machines, et parfois émanant directement de sons de machines enregistrés et modifiés par ordinateur. Enfin, le dernier sous-genre que je vais rapidement aborder, puisque l'exemple est pris pour le groupe Acid Bath et Scream of a Butterfly, est le sous-genre dit sludge ou sludge metal, qui se développe dans les années 80-90. Il tire son nom du son des guitares dit boueux, sludge veut dire boueux en anglais, en raison de la pesanteur des riffs, inspirés par le doom metal mais aussi par le grunge. Les thèmes abordés dans les paroles sont bien souvent nihilistes et morbides, dépeignant une nature humaine peu reluisante au travers de paroles empreintes de symbolisme et de nombreuses métaphores. Dans ces quatre genres bien distincts, les insectes interviennent ici et là en renfort aux esthétiques spécifiques. Alors, en ce qui concerne les modalités de présentation des insectes, la plus évidente est l'utilisation d'enregistrements de bourdonnement. Donc mon premier exemple, c'est le groupe de black metal français Glaciation qui utilise un sample de bourdonnement vraisemblablement produit par un essaim de mouche. L'échantillon est accompagné par des sons synthétiques faisant office d'introduction au titre « Les fiancées sont froides » extrait de l'album « Sur les falaises de marbre ». L'album s'inspire du roman symboliste du même titre publié par Hans Junger en 1939. Les paroles du titre emploient principalement le chant lexical de la guerre, du combat, de la dévastation et de la mort. Il n'est donc pas surprenant d'y entendre les bruissements de mouches.

Enfin, le genre dit drone metal fait directement référence aux insectes, puisque drone, en anglais, signifie bourdon. L'un des groupes les plus célébrés est Sun. La musique est très peu pulsée, proche de la noise music. L'expérience de cette musique prend tout son sens, notamment lors des concerts, lorsque l'auditeur ressent les vibrations autant qu'il les entend.

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0: Ce poème vous est offert par l'Association pour la promotion de l'écriture et de la lecture à Chambéry.
1: Considera, alma mía, esta textura. Aspera al tacto, a la que llaman vida.
0: Considère, mon âme, cette texture rugueuse au toucher qu'on appelle la vie.
1: Repara en tantos hilos, tan sabiamente unidos, y en el color sombrío pero noble, firme, y donde ha esparcido su resplandor el rojo.
0: Regarde tous ces fils savamment unis et la couleur, sombre, mais noble, ferme, et où le rouge a répandu sa splendeur.
1: Piensa en la tejedora, en su paciencia, para recomenzar una tarea siempre inacabada.
0: Pense à la tisseuse, à sa patience pour recommencer une tâche toujours inachevée.
1: Rosario Castellanos.
0: Poétesse mexicaine, née en 1925 et morte en 1974.

Détente, santé, sport, les motivations pour faire du vélo sont nombreuses, les pratiquants aussi. Chaque jour, des millions de personnes font de la bicyclette. Que ce soit en ville ou à la campagne, un simple moment d'inattention peut entraîner la chute. Les accidents de vélo entraînent des blessures dans 30% des cas. Les lésions les plus courantes sont les contusions, 40%, les traumatismes crâniens et les fractures du crâne dans les cas les plus graves. Les enfants sont les plus exposés dans les chutes à vélo, surtout en période d'apprentissage, car ils n'ont pas un équilibre suffisant. 2/3 des accidents surviennent chez les enfants de moins de 15 ans. Pour tous les types de vélos et à tous les âges, il est conseillé de suivre certaines règles de sécurité. Pour les enfants, lorsque l'enfant commence à faire du vélo, il est indispensable de l'accompagner dans la découverte de son matériel et de son environnement. Donc rouler derrière lui, environ à 2,50 m, de manière à contrôler ce qu'il fait. S'assurer que son vélo est adapté à sa taille, ses pieds doivent toucher par terre. Lui apprendre les règles essentielles du code de la route, lui faire porter un casque homologué, et enfin lui apprendre à mettre pied à terre pour traverser une rue et à emprunter les passages pour piétons.

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0: Moi, je dis qu'on peut mentir à son chien, par exemple, comme on l'adore, tu vois. Au lieu de dire « monte dans la voiture, on va chez le vétérinaire », ben on fait genre « juste monte dans la voiture » et c'est pas un mensonge, mais on le préserve un peu. C'est pas vraiment un mensonge non plus.
1: Je pense qu'on a le droit de mentir à tout le monde, en fait. Pas que ce soit si grave de pas vouloir faire souffrir quelqu'un ou de pas être toujours dans une honnêteté... inflexible. Par contre, je pense que la seule personne avec qui

0: peut mentir à tout le monde à condition qu'on assume le fait qu'on ait menti après. Mais il n'y a pas de gens qui ont plus le droit de ne pas avoir de mensonges que d'autres.
1: Il faut juste savoir tenir son mensonge et surtout ne pas se faire rôder. Voilà. Et surtout mentir à sa mère, quoi. Parce que quand on a 16 ans, c'est la base.
2: Moi, je pense qu'on peut mentir à tout le monde, sauf aux gens dont t'es le plus proche. Parce que je pense que justement, ce qui fait une relation profonde et forte, c'est l'honnêteté.
3: On a le droit de mentir à des inconnus. Non, j'ai pas de numéro de téléphone. Oui, j'ai un mec, j'ai une meuf. On a le droit de mentir aux flics. On a le droit de mentir aux gens qui nous ont menti. C'est si tu m'as menti, je vais mentir.
4: On peut mentir à tout le monde, en fait, par omission.
5: Du coup, moi, je suis pas pour mentir à des personnes importantes pour protéger quelqu'un, parce qu'au final, on aura toujours ça sur la conscience. Et voilà, faut pas mentir à ses amis, parce qu'au final, la vérité, elle se sait toujours. Et il vaut mieux une vérité qui blesse plutôt que de mentir. Et après, sur l'ordre familial, je suis un peu indécise.
6: Si on ment aux autres, il faut savoir pourquoi on ment. Si c'est pour maintenir une harmonie chez l'autre, alors le mensonge peut être légitime, je pense.
7: On peut mentir à ses hiérarchies quand ils sont incompétents.

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0: L'Association pour la promotion de l'écriture et de la lecture vous offre ce poème. Une grille. Grille face auquel je me retrouve, où que je regarde, cernant ma cellule, mon arbre, ma cour.
1: Rejas. Rejas que me encuentro, hacia donde mire, cercando mi celda, mi árbol y mi patio.
2: Grille. Qui rend opaques les sons eux-mêmes et, de ces vagues seules, parvient l'écho affaibli de leurs chants quand elles frappent les rochers.
1: Rejas que me opacan hasta los sonidos y de aquellas olas solo llega el eco débil de su canto al golpear las rocas.
0: Grille qui me sépare de ma mère bien-aimée, qui seulement me laisse respirer l'air et son odeur salée.
1: Rejas que me apartan de mi mar querido, que solo me dejan respirar el aire con su olor salino.
2: Grille qui me marque le visage, les mains, froid des grises frontières, barrière immuable qui brise l'étreinte.
1: Rejas que me marcan el rostro, las manos, fría y gris frontera, barrera inmutable que trunca el abrazo.
0: Qu'elle coupe mes nuages, ma lune et mon ciel. Elles ne parviendront pas à faire taire ma voix, ni à éteindre ma flamme.
1: Cortando mis nubes, mi luna y mi cielo, no conseguirán acallar mi voz. Ni apagar mi fuego. Arinda Ojeda Aravena.
0: Arinda Ojeda est une poète chilienne dont les 43 poèmes ont été écrits dans la prison de Coronel au Chili, où elle a été condamnée pour une peine de 20 ans et un jour à son retour d'exil en 1981.
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0: Voilà.
1: À genoux, papa, moi aussi.
0: À genoux.
1: Qu'est-ce que tu penses de la sélection naturelle?
2: Lâche-moi. Hein?

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Pensée punique, idéologie simplifiante développée par les Carthaginois et qui a bien emmerdé les Romains entre 264 et 146 avant Jésus-Christ. Encore assez largement employée aujourd'hui pour désigner une pensée franchement chiante et dominatrice, l'expression est parfois altérée sous la forme de pensée tunique qui doit être formellement proscrite. On préférera le concept voisin politiquement correct, plus accessible au plus grand nombre. Pensons notamment à tous ceux qui n'ont pas fait de latin à partir de la sixième et qui sont largement majoritaires dans

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1: Bonjour à tous, bienvenue sur cette émission en direct sur Radio Toutoui, émission qui sera rediffusée ce soir à 19h. Émission préparée, proposée par l'association France-Palestine Solidarité de Chambéry et d'Albertville avec l'un de ses représentants, Jean-Luc. Bonjour Jean-Luc.
2: Bonjour, merci à toi Michel d'être avec nous aujourd'hui.
1: Voilà, et merci aussi à Céline qui est à la technique. Allez, puisqu'on est dans les remerciements, on va aussi remercier Laurent Ripard, donc, qui est professeur à l'université Savoie-Mont-Blanc, professeur d'histoire médiévale, c'est bien ça?
3: C'est bien ça, bonjour.
1: Bonjour. Voilà, donc on va retrouver dans le courant de cette émission pour parler de la condamnation de Julien Théry, qui cette affaire de condamnation à l'université Lyon 2. On parlera de ça donc tout à l'heure. Au sommaire aussi dans cette émission, on va commencer par l'actualité locale, donc les actions qui ont eu lieu en Savoie notamment, autour de en solidarité avec la Palestine. Et puis on passera à l'actualité en France et à l'international, toujours autour de la Palestine, et puis les actions à venir également pour la semaine prochaine. On commence donc par ce qui s'est passé à Chambéry, oui, en Savoie, Jean-Luc.
2: Exactement. Donc Chambéry, la semaine dernière, on a eu deux actions particulièrement marquantes. Une première le vendredi 3 juillet. C'était donc comme tous les premiers vendredis de chaque mois depuis 22 ans, donc la position debout et silencieuse d'une douzaine de femmes derrière la banderole des femmes en noir.
1: Voilà, alors les femmes en noir, on peut en dire un petit mot, donc ça fait 20 ans, hein, c'est bien ça Jean-Luc, maintenant
2: même 22,
1: que ces femmes en noir se rassemblent le premier vendredi de chaque mois. Alors, quelques-uns des motifs de ce rassemblement: pour le cessez-le-feu définitif et la fin du génocide, contre le mur de l'apartheid, pour l'autodétermination du peuple palestinien et le droit au retour des réfugiés palestiniens, pour la restitution des territoires palestiniens occupés par les colons israéliens, pour des sanctions contre Israël. Voilà, il y a une liste.
2: Tout à fait. Et en fait, cette fois-ci, ce vendredi, on a mis l'accent en fait sur deux choses importantes. La suite de notre action contre la torture. Nous avions la journée contre la torture du 26 juin, dont on avait déjà parlé la semaine dernière. Et là, on a poursuivi une action en utilisant notamment les témoignages de deux prisonniers récemment libérés. Mais on en reviendra tout à l'heure sur deux, trois exemples de leurs témoignages. On a aussi souligné le fait que Marwan Barghouti, leader du Fatah, emprisonné depuis 24 ans, et subissait à nouveau une mise en isolement, et après avoir été roué de coups. Et c'est donc dans le cadre de sa campagne internationale pour sa libération que la France accueillait son épouse, avocate, Fatwa, Barghouti, qui a été reçue en France, surtout dans la région parisienne, par plusieurs mairies de la couronne parisienne, et également à Marseille, où elle participait à un meeting. Et en soutien également, nous, à la libération du docteur Abou Safia, nous avons aussi mené une opération nationale qu'on appelle une mosaïque de photos et une relance de la pétition pour la libération du docteur Abou Safia, qui était le médecin directeur de l'hôpital d'un hôpital nord de Gaza, et emprisonné lui aussi depuis la décembre 24, excusez-moi, c'est bien ça. Je reviens donc sur la situation en prison et peut-être un extrait des deux témoignages de prisonniers.
1: Oui.
2: Michel.
1: Alors, j'ai un petit souci avec mon texte. Ça doit être celui-ci. Voilà, ok. Abdel a déclaré que les autorités pénitentiaire avait informé le fils de Radi, qui était détenu dans un autre quartier, que son père était décédé. Le journaliste a indiqué avoir passé 91 jours au sein du camp de détention de... Alors là, le nom, j'ai un peu de mal avec la prononciation... Tenmine,
2: c'est
1: voilà.
2: Le nom de Tenmine.
1: Okay.
2: Fait, hein,
1: oui. Qualifiant cette période de série ininterrompue de torture, il a expliqué qu'il était interdit aux détenus de parler, de prier ou de dormir normalement, tandis que l'accès aux toilettes était limité à quelques minutes par jour seulement. Tout au long de sa détention, a-t-il ajouté, les prisonniers restaient menottés et les yeux bandés presque en permanence et s'exposaient à des sanctions pour le moindre mouvement ou la moindre tentative de communication.
2: Effectivement, donc ce témoignage nous rappelle la situation que vivent finalement maintenant pratiquement 9500 prisonniers donc palestiniens dans les geôles israéliennes et la nécessité de continuer cette campagne pour dénoncer cette façon complètement systémique donc d'appliquer la torture à l'ensemble des prisonniers donc retenus par Israël. C'était la première partie de l'action qui a donc fait qu'on a 25 personnes qui ont accepté de poser avec cette banderole et également cette demande de stop à la torture. Et également donc une cinquantaine de personnes qui ont signé la pétition pour libérer le docteur Abou Safia. La deuxième partie de notre action des femmes en noir a été aussi une mobilisation pour soutenir la proposition de loi présentée par le Parti Socialiste, les écologistes et le MoDem pour dire stop au commerce avec les colonies. C'est une proposition de loi que nous souhaitons essayer d'élargir à la signature notamment de nos députés donc savoyards. Je vous rappelle que nous avons 4 députés savoyards mais qu'une donc d'entre elles est ministre, Madame Ferrari, et du coup c'est son suppléant donc le maire de Jonjieu, Didier Padet, qui occupe le poste donc à l'Assemblée nationale. Donc n'oubliez pas de citer et d'écrire également Didier Padet. Didier Padet, dont vous avez l'adresse. Donc Michel, tu peux nous rappeler l'adresse.
1: Oui, donc, alors c'est didier.padet@assemblee-nationale.fr. Padet, ça s'écrit P-A-D-E-Y. Donc je redis didier.padet@assemblee-nationale.fr.
2: Oui, alors ne l'oubliez pas, Didier Padet, donc qui est notamment fait partie du mouvement MoDem, qui normalement devrait pouvoir soutenir. Nous n'avons pas encore de retour de Monsieur Padet, pardon, mais nous avons déjà un retour donc de Madame Bonivard. Est-ce que tu peux nous lire, Michel, son retour?
1: Alors la réponse. Votre message m'est bien parvenu et j'en ai pris connaissance avec attention. Je vous en remercie. Vous souhaitez que je soutienne la proposition de loi interdisant le commerce avec les colonies israéliennes. L'objectif de ce texte est de mettre la France en conformité avec ses obligations internationales et en cohérence avec ses positions diplomatiques et ainsi d'interdire la commercialisation en France des produits fabriqués dans les colonies de peuplement israélien installées en territoire occupé tels que la Cisjordanie et Jérusalem-Est. Cette proposition de loi pourrait être examinée par les députés en fin d'année dans le cadre de la journée d'initiative parlementaire réservée au groupe socialiste. Je vous suis reconnaissante de m'avoir fait part de vos remarques et vous assure de toute ma vigilance sur le sujet. Restant pleinement disponible, je vous souhaite un bel été.
2: Eh bien, donc, ayant reçu cette réponse, je me suis permis d'envoyer une petite question supplémentaire, demandant finalement si elle était prête à signer cette proposition de loi. Et voici donc sa réponse.
1: J'attendrai le temps des débats pour être pleinement éclairé en toute connaissance des enjeux du sujet.
2: Voilà, donc une réponse qui n'est pas négative, mais qui permet d'avoir un espoir, effectivement, que cette loi soit soutenue, en tout cas par certains députés, les Républicains, comme et Madame Bonivard. Donc ça, c'était cette action, malgré que nous avons une réponse, nous invitons à continuer à envoyer ce courrier. Et pour être vraiment, pour envoyer ce courrier très facilement, il vous suffit d'aller sur le site france-palestine.org et là, donc, on vous proposera en trois clics d'envoyer cette lettre à nos députés. Merci à vous de faire cette démarche.
1: Alors, on va continuer avec cette actualité locale et ce rassemblement donc de samedi avec une quarantaine de personnes au parc du Vernet. C'était samedi soir pour dire stop au génocide qui a atteint ses 1000 jours. Et
2: oui,
1: une décision.
2: Effectivement, c'était les 1000 jours, le millième jour, en fait. Et avant d'aborder ce millième jour, on a quand même souligné la décision du maire de Paris de faire des habitants de Gaza et de Cisjordanie des citoyens d'honneur, et ce qui n'est quand même pas à la hauteur du soutien des Espagnols, qui, eux, ont accueilli une centaine de Palestiniens, 20 enfants et leurs familles, nécessitant des soins médicaux urgents. Alors que la France, par ailleurs, a arrêté depuis plusieurs mois le projet PAUSE, qui organisait la sortie de Gaza de Palestiniens, universitaires, étudiants, artistes. Ce projet PAUSE, d'ailleurs, qui était complètement organisé avec l'État français par le Collège de France. Nous reviendrons tout à l'heure sur peut-être le Collège de France avec Laurent Ripard et donc M. Boucheron. Donc, pour revenir sur les 1000 jours, les 1000 jours ont été effectivement sujets à manifestations et à prises de position. Donc, les manifestations, elles ont lieu en Israël. C'était le millième jour pour eux, un jour de larmes, un jour de rage, un jour de colère et surtout un jour de deuil pour les 1220 victimes israéliennes de l'attaque du Hamas du 7 octobre. Réclamant, ces manifestations ont toutes réclamé une commission d'enquête nationale qui n'a toujours pas été mise en place, et les manifestations ont réclamé également la chute du gouvernement et de Netanyahou. Pour justement le non-respect de mise en place de cette commission d'enquête nationale et pour les positions extrémistes de ce gouvernement. Par contre, du côté palestinien, nous avons pu voir la vidéo de Mustapha Barghouti, président de Medical Relief Palestinien, qui est donc une ONG qui gère pratiquement l'ensemble des sites d'appui et d'accueil médicaux. Mustapha Barghouti a largement souligné les mêmes éléments que la lettre de Ziad Medouk. Ziad Medouk, professeur de français donc à Gaza, qui nous écrit régulièrement et dont on va relever bientôt l'ensemble, quelques-uns de ce discours. Je voulais vous citer aussi et vous situer l'existence d'un nouveau site web qui s'appelle donc archivegenocide.com. Ce site présente des archives numériques documentant le génocide et permet de consulter près de 100 000 documents numériques, vidéos, photos qui sont très utiles et vont être très utiles justement pour les poursuites judiciaires qui vont être faites et qui sont faites déjà pour condamner ce génocide. Mais revenons un peu sur quelques chiffres donc que nous donne notre professeur Ziad Medouk. 220 000 tonnes d'explosifs largués par l'occupation sur Gaza depuis le 7 octobre, 16 fois l'équivalent d'Hiroshima, 73 000 morts, un peu plus même, dont 21 000 enfants, 9 300 femmes, 8 200 personnes âgées, et depuis 1083 autres décès depuis le cessez-le-feu fragile commencé le 13 octobre 2025. 1773, 514 blessés, dont 15600 dans un état grave qui ont besoin de soins urgents à l'étranger, comme ceux qui ont effectivement été accueillis récemment l'Espagne. Mais citons aussi encore deux passages de la lettre de Ziyad.
1: Oui, alors c'est Ziyad qui parle. C'est difficile d'imaginer comment la population palestinienne a pu résister depuis maintenant 1000 jours, presque 3 ans, au bombardement, à la famine, l'insécurité, les déplacements forcés, à l'angoisse, à la peur. On est effrayé, étouffé, épuisé, mais résilient. On a supporté l'inimaginable, l'insupportable, et on est toujours là. Le problème est que la situation stagne. La population garde espoir, mais il n'y a pas de perspective. Il y a eu le Conseil de la paix, le plan de Trump, la force internationale, des promesses, mais la réalité sur le terrain est dure, l'aide humanitaire est limitée, les passages sont fermés, celui de Rafah est ouvert partiellement, le matériel de construction ne passe pas et les choses n'avancent pas. Après presque 3 ans d'insupportable, on est toujours là et on garde espoir pour l'avenir. La résilience, c'est la force des Palestiniens de Gaza. Après 1000 jours, ils sont toujours là, c'est une victoire. Après 1000 jours, ils continuent d'envoyer leurs enfants au centre éducatif, c'est un attachement à l'éducation, un attachement à l'avenir, à l'espoir. Il y a même des paysans qui sont en train de planter, de cultiver à côté de leur tente dans des conditions très difficiles. Des sociétés civiles sont en train de se développer, de proposer des initiatives. Il y a des mariages, les gens retournent à la plage. Les conditions sont inhumaines, mais les gens sont toujours là. Gaza, la rebelle, résiste à ce carnage en toute dignité. Gaza, la dévastée, tient bon pour le moment. Elle espère une fin rapide de cet enfer.
2: Merci Michel pour tout ça, et on va arrêter pour l'instant notre première partie avec une pause musicale. On se retrouve dans 2-3 minutes. Merci. Mmh.

0: Natacha Alia sur Radio Tutui dans l'émission Solidarité Palestine. C'est une chanteuse palestinienne, égyptienne, qui vit en Belgique. Et le titre de la chanson que nous venons d'écouter, Zardouz. Donc, si vous venez de nous rejoindre, eh bien, nous sommes en direct sur Radio Tutui, émission qui sera rediffusée ce soir à 19h. L'émission vous est proposée par l'association France-Palestine Solidarité d'Albertville et de Chambéry, avec à mes côtés Jean-Luc. Rebonjour Jean-Luc.
1: Oui, merci à toi Michel, et nous sommes aussi en lien et direct dans le studio avec donc Laurent Ripard donc bien connu pour ses travaux au niveau donc de l'histoire médiévale, et qui donc qu'on va interpeller aujourd'hui, compte tenu du fait que nous avons été informés par divers médias de la condamnation de Julien Théry, professeur également donc d'histoire médiévale à Lyon. Mais Laurent, on te laisse nous présenter qui est Julien Théry.
2: Merci Jean-Luc. Donc effectivement, jusqu'à présent, on trouvait mis au banc des étudiants, ou qui sont sanctionnés aussi par les universités. On trouvait des doctorants, on connaît Yanis Arab. La différence maintenant avec Julien Théry, c'est que là, on est passé en gros du côté des mandarins. Voilà. C'est-à-dire qu'en fait, on frappe directement en haut, ce qui évidemment a des effets après sur l'ensemble de la structure universitaire, puisque si un professeur comme Julien Théry peut être sanctionné, alors bien évidemment, les étudiants qu'il y a dessous, c'est encore plus facile et plus légitime. Julien Théry est en effet un grand historien du Moyen-Âge, un historien connu, hein, pour en dresser un peu un tableau. En général, dans notre profession, soit on vient de l'école des chartes, soit on est agrégé d'histoire. Et Julien Théry est à la fois école des chartes et agrégé d'histoire. Voilà, il a consacré des travaux d'érudition importants. Alors essentiellement, son thème, c'est les procès que le roi de France faisait, Philippe le Bel, contre les Templiers. Voilà, comment l'État français truquait des procès en utilisant la torture, etc., pour arracher des aveux et mettait en place une mécanique de condamnation. Ça, ce sont ses travaux savants. Il a fait sa thèse, il a aussi titulaire d'une habilitation à diriger des recherches. Il est devenu maître de conférences, puis après il est devenu professeur des universités, d'abord à Montpellier, puis après à Lyon 2. Lyon 2 qui n'est pas n'importe quelle université, hein, puisque Lyon 2 fait l'objet d'attaques très fortes, relayées largement par la presse, du président du conseil régional, enfin de l'ex-président, mais toujours plus ou moins président, Laurent Wauquiez, qui explique que Lyon 2 est une université scandaleuse parce que c'est un foyer d'islamo-gauchisme, hein, pour utiliser ce terme qui a remplacé l'ancien vocabulaire judéo-bolchevique, hein, les juifs qui ont la Torah d'une main et le capital de l'autre. Là maintenant, il y aurait dans les universités françaises des professeurs qui détruiraient la jeunesse française avec un enseignement basé d'un côté sur l'enseignement de l'ayatollah Khomeini et de l'autre sur celui de Mao Tse-Tung. Voilà, l'islamo-gauchisme, concept étonnant parce que je n'ai jamais vu dans toute ma carrière un islamo-gauchiste, mais qui est beaucoup développé. Voilà. Donc c'est cet élément, un professeur, mais qui est à Lyon 2, c'est un élément important dans l'histoire.
1: Mais donc, du coup, mais finalement, c'est bien, on a ces travaux de M. Julien Théry. Il a écrit donc récemment, je crois, un livre qui s'intitule Fake News sur l'histoire de France. C'est un peu ce que tu nous citais déjà dans les propositions que tu nous notais là. Et il est également, il anime aussi une émission d'histoire sur d'autres médias.
2: Alors, Julien Théry, à côté de ses travaux, on va dire savants, donc savants essentiellement sur des questions d'hérésie, enfin ce genre de choses que je ne développe pas ici pour ne pas ennuyer tout le monde, mais à côté de ça, il a aussi une œuvre de vulgarisation qu'il a amené à publier un livre un peu général qui s'appelle « Les fake news de l'histoire de France », dans lequel il a en particulier écrit que Je ne suis pas d'accord avec ça d'ailleurs, mais c'est sa vision des choses, qu'il n'y a pas d'antisémitisme de gauche, que l'antisémitisme depuis la question de Dreyfus est un antisémitisme toujours à droite, voilà. Ce qui lui a valu d'être ciblé par l'extrême droite, en particulier par l'extrême droite sioniste. Bon. Donc c'est ça qui a éveillé un peu les choses. Et par ailleurs, Julien Théry, alors c'est pas vraiment un militant au sens où moi je l'entends, c'est plutôt un intellectuel engagé. Et en tant qu'intellectuel engagé, il a été le président d'une chaîne qui s'appelle Le Média. Et sur cette chaîne qui s'appelle Le Média, il a une émission d'histoire, d'une qualité d'ailleurs tout à fait remarquable, sur laquelle il publie, enfin il écrit pas mal de choses, parce qu'il y a aussi des sites qui sont liés. Voilà. Donc ce personnage, un intellectuel engagé, quelqu'un qui signe aussi des pétitions, voilà. Plus qu'un vrai militant qui est assez proche politiquement de la France Insoumise, mais qui n'est pas membre de la France Insoumise.
1: Alors, en plus, quand même, c'est intéressant de constater que Monsieur Théry, donc, a aussi écrit et sollicité, si je me souviens bien, la panthéonisation de Marc Bloch.
2: Alors, c'est effectivement Julien Théry. Parce qu'il y a à la source de la panthéonisation de Marc Bloch plusieurs traditions, mais une tradition qui est purement académique. C'est-à-dire que Julien Théry fait partie de la génération d'historiens, il en était un des moteurs, qui ont mis vraiment au premier plan le personnage de Marc Bloch. Bon, Marc Bloch est un résistant, etc. C'est aussi un historien du Moyen-Âge, qui a toujours été un historien très connu. Dès la première année de mes études d'histoire, j'ai lu Marc Bloch. Mais la génération Théry a repris tous les textes de Marc Bloch. Il en a édité d'ailleurs un. Il a édité un vieil article de Marc Bloch sur le roi Salomon. Et il fait partie des gens qui ont vraiment pensé que Marc Bloch était un génie. Parce qu'à peu près aujourd'hui, tout le monde est d'accord sur ça. Et il fait partie effectivement, ceux qui par exemple ont mis en place un colloque en 2024, juste avant que Macron ne voit ça et panthéonise, sur Marc Bloch et les rois thaumaturges. Voilà, c'est effectivement un des gens qui se connaissent le mieux l'œuvre de Marc Bloch et qui est derrière l'opération actuelle autour de Marc Bloch.
1: Et du coup, c'est aussi autour de Marc Bloch que l'affaire rebondit dans une émission de France Culture, où donc un autre célèbre donc professeur du Collège de France, donc Monsieur Boucheron, Patrick, est interviewé et finalement refuse de répondre à une question du journaliste, qui d'ailleurs a été un peu secoué par plusieurs auditeurs qui ont réclamé des excuses, mais dans un autre cadre, là où un jour où il avait invité, je pense, Madame Le Pen. Mais donc, pour revenir sur Marc Bloch et finalement le lien avec Monsieur Boucheron, et puis le lien avec finalement l'histoire médiévale, comment on pourrait.
2: Alors, Patrick Boucheron, là on touche au sommet des médiévistes, puisqu'il n'y a en histoire médiévale qu'une seule chaire au Collège de France, et c'est Patrick Boucheron qui l'a. En gros, il a le poste le plus élevé dans la discipline, donc c'est pas tout à fait n'importe qui. C'est pas le même profil politique du tout que Patrick, que Julien Théry, puisque Patrick Boucheron est connu pour être un homme de centre-gauche, qui par exemple a appelé à voter pour l'actuel président de la République, donc c'est pas tout à fait gauchiste comme on peut le voir. Bon, ceci étant, depuis pas mal de temps, Patrick Boucheron est la cible d'attaque. C'est l'historien, c'est celui qui avait été le conseiller du prologue des Jeux Olympiques, cette grande scène, voilà, et donc considéré comme quelqu'un qui s'attaque au récit national, voilà. Et donc il y a beaucoup de choses sur l'extrême droite contre lui, et donc il a droit à une interview très très violente de ce journaliste appelé Guillaume Erner, qui est connu par ailleurs pour sa malhonnêteté.
0: C'est pas la première fois, il l'a fait avec Hakim Omeri de Radio Nova, il l'a fait avec un montage de propos soi-disant tenus par Jean-Luc Mélenchon.
2: C'est ça.
0: Petite parenthèse.
2: Avec une petite obsession pour expliquer que, justement, tout ce qui est, qui n'approuve pas la politique de l'État d'Israël est antisémite, voilà, c'est sa grande chose, et qui, en revanche, de l'autre côté, est aussi partie des gens, des journalistes, hein, qui essayent de montrer que l'extrême droite, elle qui soutient Israël, n'est donc pas, ou n'est donc plus antisémite. C'est ça, l'envers du décor, en quelque sorte. Bon, voilà. Donc, dans cette émission, Erner interview Boucheron sur Marc Bloch. Bon, c'était le but de l'interview. Et à un moment, il bascule sur la question de l'antisionisme en lui disant, mais il y a aujourd'hui des nouveaux antisémites et c'est la gauche, c'est la France insoumise. Bon. Patrick Boucheron, en fait, ne veut pas rentrer dans ce jeu-là. Hein, et Patrick Boucheron répond, je ne réponds pas sur ça, je vous laisse parler tout seul. Et à ce moment-là, une campagne de presse délirante sur le fait qu'en gros, les universitaires, dont Patrick Boucheron, wokiste bien connu, laisse passer, en fait, s'abstient de toute critique de l'antisémitisme et que ces gens qui défendent Marc Bloch sont en fait les nouveaux antisémites du monde contemporain. Voilà en gros ce qu'on voit aujourd'hui se développer.
1: Oui, donc finalement...
0: on peut souligner l'impartialité du service public, notamment l'émission de Guillaume Erner sur France Culture.
1: Bon, mais ça, on laisse aussi les auditeurs réagir effectivement à cela. Mais finalement, donc, c'est vrai que à propos, sur une non-réponse, on repart sur la nouvelle vision donc de l'anti-sionisme comme nouvelle mouture de l'antisémitisme actuel. Et bon, sur lesquels effectivement on ne peut que s'opposer, et en tout cas c'est une opposition claire France-Palestine Solidarité sur cet état de fait. Laurent, merci d'être passé dans notre émission. Est-ce que tu aurais une dernière petite chose à dire?
2: Oui, ben la dernière, c'est que sur l'élément fondamental, c'est que suite au fait que il a écrit sur son compte Facebook que, à la suite du fait qu'il y ait une tribune dans le Figaro où 20 personnes se prononçaient contre la reconnaissance par la France d'État palestinien, il a écrit « Voici une liste de génocidaires à boycotter », on lui a monté toute une affaire. Tout à fait caractéristique, hein, c'est-à-dire que la LICRA commence à expliquer qu'un professeur fait une liste de juifs, ce qui est quand même un basculement considérable. Wauquiez fait un communiqué. Plus de 200 personnes écrivent à la présidente de l'université en disant c'est scandaleux. Toute la presse Bolloré reprend en boucle un professeur antisémite à l'université. L'université paniquée, parce que Wauquiez a quand même gelé 19 millions de crédits à l'université. Paniquée par ça, sous pression en plus du ministère, le suspend automatiquement, réunit un conseil de discipline, 18 mois de suspension sans traitement. Hein, c'est des choses qui sont quand même pas tout à fait négligeables. Voilà dans le monde dans lequel nous entrons, avec un jugement tout à fait scandaleux, puisque ce jugement, puisque normalement les professeurs d'université ont une protection spéciale, comme tous les enseignants-chercheurs, mais encore plus, je dirais, renforcée, dans lequel on explique que sur la question palestinienne, même s'il est historien, il n'a pas le droit de s'exprimer parce qu'il n'est pas spécialiste, donc pas de liberté académique, qu'il a l'obligation de droit de réserve. C'est la première fois que je vois qu'un professeur d'université a une obligation de droit de réserve, parce que ce métier, normalement, justement, est d'être critique. C'est ça notre boulot. Quoi.
1: Bon, exactement. Voilà.
2: Et trois, qu'en plus, c'est une atteinte à l'image de l'université. C'est-à-dire qu'en réalité, ça, ce genre de jugement, ouais, que c'est un faux jugement, c'est des commissions dans lesquelles il n'y a pas un juriste, si ça se met en place, il n'y a plus de liberté, en fait, pour l'ensemble du monde académique.
1: Donc c'est vraiment une question qu'on va suivre de près, parce que les suites de cette affaire, les multiplications aussi d'acquisitions et de procès pour tu nous as parlé au départ effectivement des étudiants et après des maîtres de conférences, maintenant on attaque les titulaires de chaire. Nous sommes inquiets sur le respect de la liberté d'expression, et en tout cas merci encore d'être venu à notre émission. Et on va faire une
2: merci
1: petite temps de musique avant de passer sur notre dernière partie d'émission qui va traiter de actions futures. Merci.

0: Oui, bon, et bien écoute, après cette interview passionnante avec Laurent, donc Ripard,
1: que vous avez entendu sur Radio Tutuy en direct, avec toujours au micro à l'instant Jean-Luc de l'association France-Palestine Solidarité. On remercie aussi un autre Jean-Luc, Jean-Luc P, cette fois de la FPS d'Albertville, pour la programmation musicale de cette émission.
0: Oui, alors donc j'aimerais finalement rebondir un peu sur l'actualité quand même en Palestine et en France, sur deux, trois événements. D'abord, effectivement, une fragilité quand même supplémentaire pour le chef du gouvernement donc d'Israël, M. Netanyahou. On a entendu tout à l'heure dans les 1000 jours effectivement la contestation de Netanyahou sur la gestion de finalement sa guerre contre le Hamas, et on a noté cette semaine un vote donc à la Knesset qui finalement donc n'a pas pu avoir la majorité. Monsieur Netanyahou proposait donc par ses partis d'extrême droite l'inscription de l'interdiction de faire des visites de prisonniers palestiniens par la Croix-Rouge, et cette finalement cette loi n'est pas passée grâce finalement au refus de partis religieux chasse. Et curieusement, on pourrait se demander pourquoi ces partis religieux, qui sont quand même plutôt aussi d'extrême droite, n'ont pas voté cette loi. En fait, ils ont boycotté le vote pour protester contre le fait que la loi protégeant les Haredim de la circonscription ne soit pas votée. C'est-à-dire que vous savez que normalement, ces pratiquants orthodoxes, ultra-orthodoxes, donc de la Torah, sont actuellement ne font pas leur service militaire, ont une exemption de service, et cette loi donc était envisagée et d'être modifiée, et c'est contre cette modification que finalement la Knesset a réagi en laissant la possibilité à la Croix-Rouge d'aller visiter les prisonniers. Malheureusement, on pense que la Croix-Rouge aura quand même toujours des difficultés pour aller voir ses prisonniers. Deuxième petite chose aussi importante sur les failles et au niveau d'Israël, c'est que le Centre israélien de données sur la liberté religieuse a recensé 83 attaques israéliennes contre des chrétiens à Jérusalem-Est et aussi en Cisjordanie. La plupart donc de ces attaques avaient lieu quand même à Jérusalem-Est, et ils montrent des attaques dans la vieille ville sous différentes formes de harcèlement, crachats, insultes, agressions physiques et autres. Nous en avons déjà parlé dans les précédentes réunions. Mais ce qui est important, c'est que ce centre israélien des données sur la liberté religieuse appelle à une meilleure protection des libertés religieuses et au respect du droit international. Mais de manière un peu cocasse, il faut dire que M. Netanyahou se positionne, lui, comme sauveur des villages chrétiens du Liban Sud, et invite les villages chrétiens du Liban Sud à suivre, finalement accepter, et même certains villages, dit-il, me demandent que nous annexions les villages chrétiens du Sud Liban. Voilà, on va voir un peu la suite des événements, mais franchement, Netanyahou, je pense que vraiment il faut absolument le faire passer à la Cour pénale internationale, parce que là, il cumule quand même beaucoup de choses et ça devient insupportable. On rappelle que M. Attal, qui prend aussi se présente comme candidat aux prochaines élections présidentielles, a quand même dit qu'il accepterait, lui, de recevoir M. Netanyahou dans son prochain passage en France quand il sera élu, s'il est élu. Dernière petite minute aussi concernant l'actualité en Palestine, a confirmé, mais j'ai lu ce matin, que le Hamas annoncerait avoir dissous ses instances dirigeantes à Gaza. Cette décision va ouvrir la voie à la réalisation d'un comité technocratique chargé de l'administration de Gaza, conseil qui fait partie du plan de paix Trump, et gérer le territoire de Gaza. Mais quel territoire de Gaza, dans la mesure où il n'en reste maintenant plus qu'à peine 30% en dehors des zones jaunes d'Israël. Mais nous reviendrons probablement là-dessus lors de notre prochaine émission. Faisons le lien du coup, sur les actions prochaines.
1: Alors, est-ce qu'on enchaîne sur ces actions prochaines ou est-ce qu'on fait une dernière pause musicale, peut-être ?
0: Alors, une courte pause médicale parce que nous avons encore beaucoup de choses à vous dire sur la semaine prochaine.

0: Voilà, c'était Yasmine Yamdam sur Radio Tutui. Yasmine Yamdam, qui est une chanteuse libanaise. Le titre, c'était Shmali. Voilà, ça doit être ça. Alors, nous sommes toujours sur Radio Tutui en direct. Rediffusion ce soir à 19h de cette émission France Solidarité Palestine avec la FPS d'Albertville et de Chambéry. Et pour ce qui est de la FPS de Chambéry, nous avons Jean-Luc qui revient sur plusieurs actualités.
1: Oui, alors en fait, effectivement, juste précédemment, je parlais de certaines positions françaises, de ce nouveau candidat

0: avec les colonies israéliennes. En fait, la proposition en France, ce sujet est assez clair. Les colonies sont illégales au regard du droit international et constituent un obstacle à la réalisation de solutions à deux États. Du coup, en conséquence, considère que les entreprises qui prennent part à l'activité des colonies israéliennes s'exposent au risque d'être reconnues coupables de violation du droit international. Et du coup, elle rappelle ses obligations aux entreprises importatrices en France à se conformer aux règles applicables relatives à l'étiquetage des denrées alimentaires originaires des territoires occupés par Israël. Donc, finalement, c'est une invitation forte quand même à nos entreprises de ne pas commercer avec, finalement, les colonies israéliennes. Ce que nous espérons voir aboutir aussi dans le cadre de la proposition de loi que nous avons déjà abordée un peu plus tôt dans notre émission. Mais nous allons passer aussi à un autre sujet de satisfaction, finalement, et qui fait partie de notre action pour la semaine prochaine, cette semaine qui commence. C'est d'abord, effectivement, le succès donc de BDS particulièrement sur l'entreprise cycliste, donc Israël Premier Tech. Alors Michel, dis-nous un peu ce que ça se passe.
1: Alors c'est une équipe clairement créée par le milliardaire canado-israélien Sylvain Adams comme outil de propagande et déclaré par lui-même comme servant de vitrine à l'état génocidaire israélien. Nous demandions à ce que la route du Tour soit fermée au soutien du génocide. Voilà, ça c'est une campagne BDS France qui appelait à manifester contre la participation de cette équipe au Tour de France. Donc aujourd'hui, il n'est plus possible de porter la marque Israël pour cette équipe ou aucune autre. Il n'est plus possible de s'afficher contre le porte-voix d'un État génocidaire.
0: Exactement, et ça c'était vraiment une victoire aussi qui est... honnêtement, qu'il faut relier principalement aux Espagnols, parce qu'ils avaient bloqué complètement le tour de France, enfin le Tour d'Espagne aussi. C'est vrai que M. Adams a jeté l'éponge et ne finance plus, en tout cas plus directement, une équipe israélienne affichée telle qu'elle. Donc, victoire espagnole et un peu franco-espagnole, parce qu'on avait quand même fait aussi quelques manifestations au cours des trois derniers tours de France. Bon, ça c'est pour la partie cycliste, mais on a une partie aussi escalade, hein, parce qu'effectivement, il y a une manifestation qui s'annonce, que nous invitons à participer, donc bientôt, le vendredi
1: 10 juillet.
0: Voilà, vendredi 10 juillet, finalement, à Chamonix. Alors, dans quel cadre cette manifestation, Michel ?
1: Alors, c'est à partir d'une pétition, c'est le Grimpe Solidaire International, GSI, qui lance une pétition pour bannir Israël des compétitions organisées par World Climbing. En Cisjordanie, les grimpeurs et grimpeuses palestiniennes, palestiniens, subissent les mêmes violences structurelles que le reste de la population. Restrictions de circulation, checkpoints, arrestations arbitraires, violences de colons et présence militaire permanente. Certaines équipées par des Palestiniens, des falaises équipées par des Palestiniens, ont été confisquées ou réappropriées, puis rendues inaccessibles. Des voies sont renommées et effacées de leur histoire. Les grimpeurs, grimpeuses sont menacés ou chassés des falaises par des colons armés. Au-delà du sport, cette situation pose une question politique et éthique à la communauté. L'escalade n'est pas neutre, surtout lorsqu'elle se pratique dans un contexte de colonisation, d'apartheid et d'empêchement d'accès au territoire.
0: Oui, et donc cela nous parle vraiment, nous qui sommes pour des actions de boycott, des investissements, sanctions. Et en fait, la manifestation du 10 juillet prochain, donc à 14h30, place de l'Aiguille du Midi, donc à Chamonix, aura pour but d'influencer les fédérations nationales d'escalade du monde entier qui seront réunies dans une assemblée générale extraordinaire, donc le 23 juillet prochain, et pour demander l'éventuelle suspension de la fédération israélienne d'escalade. Cette suspension, s'il est approuvé,

0: ne permettra plus effectivement aux athlètes de représenter leur pays, mais comme pour les Jeux Olympiques, permettront quand même à leurs athlètes de participer à titre neutre, on va dire. On souligne quand même effectivement que déjà la Fédération nationale d'escalade, les fédérations internationales d'escalade, avaient banni les athlètes russes et biélorusses dans les manifestations. J'espère que ce sera la même chose. Pour cela, pour manifester, certaines voitures vont démarrer de Chambéry. La France, l'association France-Palestine Solidarité s'associe pleinement, celle de Haute-Savoie qui est à appel à la manifestation, que celle de Savoie avec la CGT, LFI, le NPA, et Chamonix se lève pour Gaza. Pour ceux qui souhaiteraient se rendre, merci de nous écrire à afps.chambéry@gmail.com, donc afps.chambéry, et nous orienterons vers les voitures, les responsables des voitures qui partiront. Merci de nous prévenir assez rapidement.
1: Et on peut aussi parler de ce soutien à Rima Hassan, ce soutien aura lieu devant le tribunal de Chambéry, un rendez-vous mardi à 12h30. On peut juste redire le pourquoi de ce soutien.
0: Oui, en fait, Rima Hassan doit être à son 16e, appel à un procès pour apologie du terrorisme, et elle passe effectivement le même jour, le 7 juillet, au tribunal de Paris. Et on soutient différentes associations, dont Urgence Palestine, l'AFPS, mais aussi le NPA et Cap à Gauche, sollicitent effectivement un accompagnement en se positionnant devant le tribunal de Chambéry, mardi 7 juillet, demain, à midi et demi. Si vous pouvez, vous êtes les bienvenus.
1: Voilà, en précision. Disons que ce qui est appelé apologie du terrorisme, souvent, c'est dès qu'on dénonce le génocide en Palestine, on est un terroriste, quoi.
0: Oui, on sait que il y a plus de 300 personnes qui sont poursuivies actuellement en France pour apologie du terrorisme dans des motifs de prise de position très, on va dire, limite, si je ne peux m'exprimer ainsi. Mais nous n'oublions pas non plus que nous avons à Chambéry le samedi et tous les samedis, à partir de samedi prochain, donc 11 juillet, non ? Pas le 11 juillet, je crois que oui, c'est ça. À partir de samedi prochain, nous serons par contre à la Sasson. Rendez-vous à la Sasson à 19h et nous ferons un sitting à la Sasson et différentes prises de position et probablement certaines déambulations courtes vu les météos chaudes de cet été. Nous serons tous les samedis à 19h à la Sasson jusqu'à début septembre où là nous verrons les nouvelles mobilisations à mettre en place. Mais n'oublions pas Albertville.
1: Voilà, Albertville avec un rassemblement au rond-point du McDo le 11 juillet, donc le même jour, samedi également, à partir de 10h. Là, ce sera le matin, avec toujours comme mot d'ordre, stop au génocide et à la torture.
0: Exactement. Michel, je pense qu'on vous a dit l'essentiel avec Cécile, avec Céline, pardon.
1: Grand merci au passage. Elles étaient deux aujourd'hui, il y avait Céline et Cécile.
0: Et merci à toutes les deux. N'hésitez pas, si vous avez un petit moment, de réécouter nos émissions antérieures, notamment celles des deux dernières semaines où nous avions aussi des points très forts, comme nous avons eu aujourd'hui avec Laurent Ripard. À bientôt sur Radio Toutuit, Radio Grésivaudan, en tout cas, les prochains samedis, c'est sûr. Le prochain lundi, pardon, c'est sûr. À lundi prochain, veille du 14 juillet, et à très bientôt.
1: Bel été, belles vacances à tous. Merci.

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0: Le système, c'est l'obsolescence programmée. 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relativement court, ne vous donnant d'autre choix que de racheter le même produit, lui-même programmé pour un temps de vie déterminé par l'obsolescence programmée, dont ses concepteurs ont déterminé par avance l'usure rapide d'un produit prévu pour accélérer sa vétusté, afin que vous achetiez, vous consommiez un nouveau produit programmé dès sa fabrication pour une durée de vie courte déterminée 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
1: Réservation obligatoire.
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2: Dimanche 26 juillet à Chambéry, la cathédrale Saint-François de Sales propose une audition d'orgue avec Charlotte Dumas.
1: Un concert de 45 minutes, gratuit, avec retransmission vidéo pour un moment musical hors du...
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1: 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Une journée conviviale en accès libre avec restauration et buvette sur place.
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1: Bonjour à tous, bienvenue sur cette émission en direct sur Radio Tutuy, émission qui sera rediffusée ce soir à 19h. Émission préparée, proposée par l'association France-Palestine Solidarité de Chambéry et d'Albertville avec l'un de ses représentants, Jean-Luc. Bonjour Jean-Luc.
2: Bonjour, merci à toi Michel d'être avec nous aujourd'hui.
1: Voilà, et merci aussi à Céline qui est à la technique. Allez, puisqu'on est dans les remerciements, on va aussi remercier Laurent Ripard, donc, qui est professeur à l'université Savoie-Mont-Blanc, professeur d'histoire médiévale, c'est bien ça ?
3: Bonjour.
1: Voilà, donc on va retrouver dans le courant de cette émission pour parler de la condamnation de Julien Théry, cette affaire de condamnation à l'université Lyon 2. On parlera de ça donc tout à l'heure. Au sommaire aussi, dans cette émission, on va commencer par l'actualité locale, donc les actions qui ont eu lieu en Savoie notamment, autour de en solidarité avec la Palestine. Et puis on passera à l'actualité en France et à l'international, toujours autour de la Palestine. Et puis les actions à venir également pour la semaine prochaine. On commence donc par ce qui s'est passé à Chambéry, oui, en Savoie, Jean-Luc.
2: Exactement. Donc Chambéry, la semaine dernière, on a eu deux actions particulièrement marquantes. Une première le vendredi 3 juillet. C'était donc comme tous les premiers vendredis de chaque mois depuis 22 ans, donc la position debout et silencieuse d'une douzaine de femmes derrière la banderole des femmes en noir.
1: Voilà, alors les femmes en noir, on peut en dire un petit mot, donc ça fait 20 ans, hein, c'est bien ça Jean-Luc, maintenant
2: même 22,
1: que ces femmes en noir se rassemblent le premier vendredi de chaque mois. Alors, quelques-uns des motifs de ce rassemblement: pour le cessez-le-feu définitif et la fin du génocide, contre le mur de l'apartheid, pour l'autodétermination du peuple palestinien et le droit au retour des réfugiés palestiniens, pour la restitution des territoires palestiniens occupés par les colons israéliens, pour des sanctions contre Israël. Voilà, il y a une liste.
2: Tout à fait. Et en fait, là, cette fois-ci, ce vendredi, on a mis l'accent en fait sur deux choses importantes. La suite de notre action contre la torture. Nous avions la journée contre la torture du 26 juin, dont on avait déjà parlé la semaine dernière. Et là, on a poursuivi une action donc, en utilisant notamment donc, les témoignages de deux prisonniers récemment libérés. Mais on en reviendra tout à l'heure sur deux, trois exemples de leurs témoignages. On a aussi souligné le fait que Marwan Barghouti, leader du Fatah, emprisonné depuis 24 ans, et subissait à nouveau une mise à l'isolement et après avoir été roué de coups. Et c'est donc dans le cadre de sa campagne internationale pour sa libération que la France accueillait son épouse, avocate, Fatwa, Barghouti, qui a été reçue en France, surtout dans la région parisienne, par plusieurs mairies de la couronne parisienne, et également à Marseille, où elle participait donc à un meeting. Et donc, en soutien également, nous, à la libération du docteur Abou Safia, nous avons aussi mené une opération nationale qu'on appelle une mosaïque de photos et une relance de la pétition pour la libération du docteur Abou Safia, qui était donc le médecin directeur de l'hôpital, d'un hôpital nord de Gaza, et emprisonné lui aussi depuis décembre 2024. 25, pardon. 24, excusez-moi, c'est bien ça. Je reviens donc sur la situation en prison et peut-être un extrait des deux témoignages donc de prisonniers.
1: Oui.
2: Michel.
1: Alors, j'ai un petit souci avec mon texte. Ça doit être celui-ci. Voilà, ok. Abdel a déclaré que les autorités pénitentiaire avait informé le fils de Radi, qui était détenu dans un autre quartier, que son père était décédé. Le journaliste a indiqué avoir passé 91 jours au sein du camp de détention de... Alors là, le nom, j'ai un peu de mal avec la prononciation, Steinmann.
2: C'est
1: voilà.
2: Le nom de Steinmann.
1: Ok. Fait. Qualifiant cette période de série ininterrompue de torture, il a expliqué qu'il était interdit aux détenus de parler, de prier ou de dormir normalement, tandis que l'accès aux toilettes était limité à quelques minutes par jour seulement. Tout au long de sa détention, a-t-il ajouté, les prisonniers restaient menottés et les yeux bandés presque en permanence et s'exposaient à des sanctions pour le moindre mouvement ou la moindre tentative de communication.
2: Effectivement, donc, ce témoignage nous rappelle la situation que vivent évidemment maintenant pratiquement 9500 prisonniers donc palestiniens dans les geôles israéliennes et la nécessité de continuer cette campagne pour dénoncer cette façon complètement systémique donc d'appliquer la torture à l'ensemble des prisonniers donc retenus par Israël. C'était la première partie de l'action qui a donc fait qu'on a 25 personnes qui ont accepté de poser avec cette banderole et également cette demande de stop à la torture. Et également donc une cinquantaine de personnes qui ont signé la pétition pour libérer le docteur Abou Safia. La deuxième partie de notre action des femmes en noir a été aussi une mobilisation pour soutenir la proposition de loi présentée par le Parti Socialiste, les écologistes et le Modem pour dire stop au commerce avec les colonies. C'est une proposition de loi que nous souhaitons essayer d'élargir à la signature notamment de nos députés donc savoyards. Je vous rappelle que nous avons 4 députés savoyards, mais qu'une donc d'entre elles est ministre, Madame Ferrari, et du coup c'est son suppléant, donc le maire de Jonjieu, Didier Padet, qui occupe le poste donc à l'Assemblée nationale. Donc n'oubliez pas de citer et d'écrire également à Didier Padet. Didier Padet, dont vous avez l'adresse, dont Michel, tu peux nous rappeler l'adresse
1: Oui, donc, alors c'est didier.padet@assemblee-nationale.fr. Padet, ça s'écrit P-A-D-E-Y, donc je redis didier.padet@assemblee-nationale.fr.
2: Oui, alors ne l'oubliez pas, Didier Padet, donc, qui est notamment fait partie du mouvement Modem, qui normalement devrait pouvoir soutenir. Nous n'avons pas encore de retour de Monsieur Padet, pardon, mais nous avons déjà un retour donc de Madame Bonivard. Est-ce que tu peux nous lire, Michel, son retour?
1: Alors la réponse. Votre message m'est bien parvenu. Et j'en ai pris connaissance avec attention, je vous en remercie. Vous souhaitez que je soutienne la proposition de loi interdisant le commerce avec les colonies israéliennes. L'objectif de ce texte est de mettre la France en conformité avec ses obligations internationales et en cohérence avec ses positions diplomatiques, et ainsi d'interdire la commercialisation en France des produits fabriqués dans les colonies de peuplement israélien installées en territoire occupé, tels que la Cisjordanie et Jérusalem-Est. Cette proposition de loi pourrait être examinée par les députés en fin d'année dans le cadre de la journée d'initiative parlementaire réservée au groupe socialiste. Je vous suis reconnaissante de m'avoir fait part de vos remarques et vous assure de toute ma vigilance sur le sujet. Restant pleinement disponible, je vous souhaite un bel été.
2: Eh bien, donc, ayant reçu cette réponse, je me suis permis d'envoyer une petite question supplémentaire demandant finalement si elle était prête à signer cette proposition de loi. Et voici donc sa réponse.
1: J'attendrai le temps des débats pour être pleinement éclairé en toute connaissance des enjeux du sujet.
2: Voilà, donc une réponse qui n'est pas négative, mais qui permet d'avoir un espoir, effectivement, que cette loi soit soutenue, en tout cas par certains députés, les Républicains, comme et Madame Bonivard. Donc ça, c'était cette action. Cette action, malgré que nous avons une réponse, nous invitons à continuer à envoyer ce courrier. Et pour être vraiment, pour envoyer ce courrier très facilement, il vous suffit d'aller sur le site france-palestine.org. Et là, donc, on vous proposera en trois clics d'envoyer cette lettre à nos députés. Merci à vous de faire cette démarche.
1: Alors, on va continuer avec cette actualité locale et ce rassemblement donc de samedi avec une quarantaine de personnes au parc du Vernet. C'était samedi soir pour dire stop au génocide qui a atteint ses 1000 jours. Et
2: oui,
1: une décision.
2: Effectivement, c'était les 1000 jours, le millième jour en fait. Et avant d'aborder ce millième jour, on a quand même souligné et la décision du maire de Paris de faire des habitants de Gaza et de Cisjordanie des citoyens d'honneur, et ce qui n'est quand même pas à la hauteur du soutien des Espagnols, qui eux ont accueilli une centaine de Palestiniens, 20 enfants et leurs familles, nécessitant des soins médicaux urgents. Alors que la France, par ailleurs, a arrêté depuis plusieurs mois le projet PAUSE qui organisait la sortie de Gaza de Palestiniens, universitaires, étudiants, artistes. Ce projet PAUSE, d'ailleurs, qui était complètement organisé avec l'État français par le Collège de France. Nous reviendrons tout à l'heure sur peut-être le Collège de France avec Laurent Ripard et donc M. Boucheron. Donc, pour revenir sur les 1000 jours, les 1000 jours ont été effectivement sujets à manifestations et à prises de position. Donc, les manifestations, elles ont lieu en Israël. C'était le millième jour pour eux, un jour de larmes, un jour de rage, un jour de colère et surtout un jour de deuil pour les 1220 victimes israéliennes de l'attaque du Hamas du 7 octobre. Réclamant, ces manifestations ont toutes réclamé une commission d'enquête nationale qui n'a toujours pas été mise en place, et les manifestations ont réclamé également la chute du gouvernement et de Netanyahou pour justement le non-respect de mise en place de cette commission d'enquête nationale et pour les positions extrémistes de ce gouvernement. Par contre, du côté palestinien, nous avons pu voir la vidéo de Mustapha Barghouti, président de Medical Relief Palestinien, qui est donc une ONG qui gère pratiquement l'ensemble des sites d'appui et d'accueil médicaux. Mustapha Barghouti a largement souligné les mêmes éléments que la lettre de Ziad Medouk, professeur de français donc à Gaza, qui nous écrit régulièrement et dont on va relever bientôt l'ensemble, quelques-uns de ce discours. Je voulais vous citer aussi et vous situer l'existence d'un nouveau site web qui s'appelle donc archivegenocide.com. Ce site présente des archives numériques documentant le génocide et permet de consulter près de 100 000 documents numériques, vidéos, photos qui sont très utiles et vont être très utiles justement pour les poursuites judiciaires qui vont être faites et qui sont faites déjà pour condamner ce génocide. Mais revenons un peu sur quelques chiffres donc, que nous donne notre docteur, non pas docteur, notre professeur Ziad Medouk. 220 000 tonnes d'explosifs largués par l'occupation sur Gaza depuis le 7 octobre, 16 fois l'équivalent d'Hiroshima, 73 000 morts, un peu plus même, dont 21 000 enfants, 9300 femmes, 8200 personnes âgées. Et depuis 1083 autres décès depuis le cessez-le-feu fragile commencé le 13 octobre 2025. 1773, 514 blessés, dont 15 600 dans un état grave qui ont besoin de soins urgents à l'étranger, comme ceux qui ont effectivement été accueillis récemment donc, par l'Espagne. Mais citons aussi encore peut-être deux passages de la lettre de Ziyad.
1: Oui, alors c'est donc c'est Ziyad qui parle. C'est difficile d'imaginer comment la population palestinienne a pu résister depuis maintenant 1000 jours, presque 3 ans, au bombardement, à la famine, l'insécurité, les déplacements forcés, à l'angoisse, à la peur. On est effrayé, étouffé, épuisé, mais résilient. On a supporté l'inimaginable, l'insupportable, et on est toujours là. Le problème est que la situation stagne. La population garde espoir, mais il n'y a pas de perspective. Il y a eu le Conseil de la paix, le plan de Trump, la force internationale, des promesses, mais la réalité sur le terrain est dure, l'aide humanitaire est limitée, les passages sont fermés, celui de Rafah est ouvert partiellement, le matériel de construction ne passe pas et les choses n'avancent pas. Après presque 3 ans d'insupportable, on est toujours là et on garde espoir pour l'avenir. La résilience, c'est la force des Palestiniens de Gaza. Après 1000 jours, ils sont toujours là, c'est une victoire. Après 1000 jours, ils continuent d'envoyer leurs enfants au centre éducatif. C'est un attachement à l'éducation, un attachement à l'avenir, à l'espoir. Il y a même des paysans qui sont en train de planter, de cultiver à côté de leur tente dans des conditions très difficiles. Des sociétés civiles sont en train de se développer, de proposer des initiatives. Il y a des mariages, les gens retournent à la plage. Les conditions sont inhumaines, mais les gens sont toujours là. Gaza, la rebelle, résiste à ce carnage en toute dignité. Gaza l'a dévastée, tient bon pour le moment. Elle espère une fin rapide de cet enfer.
2: Merci, merci Michel pour tout ça. Et on va arrêter pour l'instant notre première partie avec une pause musicale. On se retrouve dans 2-3 minutes. Merci.

0: Natacha Alia sur Radio Tutuy dans l'émission Solidarité Palestine. C'est une chanteuse palestinienne égyptienne qui vit en Belgique. Et le titre de la chanson que nous venons d'écouter, Zardouz. Donc, si vous venez de nous rejoindre, eh bien, nous sommes en direct sur Radio Tutuy, émission qui sera rediffusée ce soir à 19h. L'émission vous est proposée par l'association France-Palestine Solidarité d'Albertville et de Chambéry, avec à mes côtés Jean-Luc. Rebonjour Jean-Luc.
1: Oui, merci à toi Michel, et nous sommes aussi en lien et direct dans le studio avec donc Laurent Ripard donc bien connu pour ses travaux au niveau donc de l'histoire médiévale, et qui donc qu'on va interpeller aujourd'hui compte tenu du fait que nous avons été informés par divers médias de la condamnation de Julien Théry, professeur également donc d'histoire médiévale à Lyon. Mais Laurent, on te laisse nous présenter qui est Julien Théry.
2: Merci Jean-Luc. Donc effectivement, jusqu'à présent, on trouvait mis au banc des étudiants, ou qui sont sanctionnés aussi par les universités. On trouvait des doctorants, on connaît Yanis Arab. La différence maintenant avec Julien Théry, c'est que là, on est passé en gros du côté des mandarins. Voilà. C'est-à-dire qu'en fait, on frappe directement en haut, ce qui évidemment a des effets après sur l'ensemble de la structure universitaire, puisque si un professeur comme Julien Théry peut être sanctionné, alors bien évidemment, les étudiants qu'il y a dessous, c'est encore plus facile et plus légitime. Julien Théry est en effet un grand historien du Moyen-Âge, un historien connu, hein, pour en dresser un peu un tableau. En général, dans notre profession, soit on vient de l'école des chartes, soit on est agrégé d'histoire. Et Julien Théry est à la fois école des chartes et agrégé d'histoire. Voilà, il a consacré des travaux d'érudition importants. Alors essentiellement, son thème, c'est les procès que le roi de France faisait, Philippe le Bel, contre les Templiers. Voilà. Comment l'État français truquait des procès en utilisant la torture, etc., pour arracher des aveux et mettait en place une mécanique de condamnation. Ça, ce sont ses travaux savants. Il a fait sa thèse, il a aussi titulaire d'une habilitation à diriger des recherches, il est devenu maître de conférences, puis après il est devenu professeur des universités, d'abord à Montpellier, puis après à Lyon 2. Lyon 2 qui n'est pas n'importe quelle université, hein, puisque Lyon 2 fait l'objet d'attaques très fortes, relayées largement par la presse, du président du conseil régional, enfin de l'ex-président, mais toujours plus ou moins président,
1: Monsieur Wauquiez.
2: Laurent Wauquiez, qui explique que Lyon 2 est une université scandaleuse parce que c'est un foyer d'islamo-gauchisme, hein, pour réutiliser ce terme qui a remplacé l'ancien vocabulaire judéo-bolchevique, hein, les juifs qui est la Torah d'une main et le capital de l'autre. Là maintenant, il y aurait dans les universités françaises des professeurs qui détruiraient la jeunesse française avec un enseignement basé d'un côté sur l'enseignement de l'ayatollah Khomeini et de l'autre sur celui de Mao Tse-Tung. Voilà, l'islamo-gauchisme, concept étonnant, parce que je n'ai jamais vu de toute ma carrière un islamo-gauchiste, mais qui est beaucoup développé. Voilà. Donc c'est cet élément, un professeur, mais qui est à Lyon 2, c'est un élément important dans l'histoire.
1: Mais donc, du coup, mais finalement, c'est bien, on a ces travaux de M. Julien Théry. Il a écrit donc récemment, je crois, un livre qui s'intitule Fake News sur l'histoire de France. C'est un peu ce que tu nous citais déjà dans les propositions que tu nous notais là. Et il anime aussi une émission d'histoire sur d'autres médias sur...
2: Alors, Julien Théry, à côté de ses travaux, on va dire, savants, donc ses travaux savants, c'est essentiellement sur des questions d'hérésie, enfin, ce genre de choses que je ne développe pas ici pour ne pas ennuyer tout le monde. Mais à côté de ça, il a aussi une œuvre de vulgarisation qu'il a amené à publier un livre un peu général qui s'appelle « Les fake news de l'histoire de France », dans lequel il a en particulier écrit que... Je ne suis pas d'accord avec ça d'ailleurs, mais c'est sa vision des choses, qu'il n'y a pas d'antisémitisme de gauche, que l'antisémitisme depuis la question de Dreyfus est un antisémitisme toujours à droite, voilà, ce qui lui a valu d'être ciblé par l'extrême droite, en particulier par l'extrême droite sioniste. Bon. Donc c'est ça qui a éveillé un peu les choses. Et par ailleurs, Julien Théry, alors c'est pas vraiment un militant au sens où moi je l'entends, c'est plutôt un intellectuel engagé. Et en tant qu'intellectuel engagé, il a été le président d'une chaîne qui s'appelle Le Média. Et sur cette chaîne qui s'appelle Le Média, il a une émission d'histoire, d'une qualité d'ailleurs tout à fait remarquable, sur laquelle il publie, enfin il écrit pas mal de choses, parce qu'il y a aussi des sites qui sont liés. Voilà. Donc ce personnage, un intellectuel engagé, quelqu'un qui signe aussi des pétitions, voilà. Plus qu'un vrai militant qui est assez proche politiquement de la France Insoumise, mais qui n'est pas membre de la France Insoumise.
1: Alors, en plus, quand même, c'est intéressant de constater que M. Théry donc, a aussi écrit et sollicité, si je me souviens bien, la panthéonisation de Marc Bloch.
2: Alors, c'est effectivement Julien Théry. Parce qu'il y a à la source de la panthéonisation de Marc Bloch plusieurs traditions. Mais une tradition qui est purement académique, c'est-à-dire que Julien Théry fait partie de la génération d'historiens, il en était un des moteurs, qui ont mis vraiment au premier plan le personnage de Marc Bloch. Bon, Marc Bloch est un résistant, etc. C'est aussi un historien du Moyen-Âge, qui a toujours été un historien très connu. Dès la première année de mes études d'histoire, j'ai lu Marc Bloch. Mais la génération Théry a repris tous les textes de Marc Bloch. Il en a édité d'ailleurs un. Il a édité un vieil article de Marc Bloch sur le roi Salomon. Et il fait partie des gens qui ont vraiment pensé que Marc Bloch était un génie. Parce qu'à peu près aujourd'hui, tout le monde est d'accord sur ça. Et il fait partie effectivement, ceux qui par exemple ont mis en place un colloque en 2024, juste avant que Macron ne voit ça et panthéonise, sur Marc Bloch et les rois thaumaturges. Voilà, c'est effectivement un des gens qui se connaissent le mieux l'œuvre de Marc Bloch et qui est derrière l'opération actuelle autour de Marc Bloch.
1: Et du coup, c'est aussi autour de Marc Bloch que l'affaire rebondit dans une émission de France Culture où donc un autre célèbre donc, professeur du Collège de France, donc M. Boucheron, Patrick, est interviewé et finalement refuse de répondre à une question du journaliste, qui d'ailleurs a été un peu secoué par plusieurs auditeurs qui ont réclamé des excuses, mais dans un autre cadre, là où un jour où il avait invité, je pense, Madame Le Pen. Mais donc pour revenir sur Marc Bloch et finalement le lien avec M. Boucheron et puis le lien avec finalement l'histoire médiévale, comment on pourrait...
2: Alors, Patrick Boucheron, alors là on touche au sommet des médiévistes, puisqu'il n'y a en histoire médiévale qu'une seule chaire au Collège de France, et c'est Patrick Boucheron qui l'a. En gros, il a le poste le plus élevé dans la discipline, donc c'est pas tout à fait n'importe qui. C'est pas le même profil politique du tout que Patrick que Julien Théry, puisque Patrick Boucheron est connu pour être un homme de centre-gauche qui, par exemple, a appelé à voter pour l'actuel président de la République. Donc, c'est pas tout à fait gauchiste comme on peut le voir. Bon, ceci étant, depuis pas mal de temps, Patrick Boucheron est la cible d'attaque. C'est l'historien, c'est celui qui avait été le conseiller du prologue des Jeux Olympiques, cette grande scène, voilà, et donc considéré comme quelqu'un qui s'attaque au récit national, voilà. Et donc il y a beaucoup de choses sur l'extrême droite contre lui, et donc il a droit à une interview très très violente de ce journaliste appelé Guillaume Erner, qui est connu par ailleurs pour sa malhonnêteté.
0: Il faut que... c'est pas la première fois, il l'a fait avec Hakim Omeri de Radio Nova, il l'a fait avec une falsification, enfin un montage de propos, soi-disant.
3: Je vais me faire.

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1: Extrait de la déclaration sur les responsabilités des générations présentes envers les générations futures de l'UNESCO.
2: L'UNESCO, Organisation des Nations Unies pour l'éducation, la science et la culture, fondée le 16 novembre 1945.
1: Les générations présentes ont la responsabilité de léguer aux générations futures une terre qui ne soit pas un jour irrémédiablement endommagée par l'activité humaine. 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

Et puis, les mots se bousculent dans ma tête. Je sais pas si c'est la fatigue, l'alcool, le tabac. Les idées qui sortent comme des geysers, des éclairs, d'un entonnoir où se mêlent la vie, le feu, l'envie, les étoiles, la nuit. Cette indifférence si légère du lendemain où le bien-être semble me faire flotter dans l'air, côtoyant l'amour, les couleurs, l'ailleurs, le nulle part, là-bas.

0: 啊，
1: 那
0: 口，你去。
2: animal
3: esclave,
2: sujet
3: serviteur,
2: citoyen
3: consommateur,
2: robot.
0: Robot.
3: Animaux,
2: Esclave,
3: sujet,
2: serviteur,
3: citoyenne,
2: consommatrice,
3: robot,
0: robot.
2: Animal,
3: Esclave,
2: sujet,
3: serviteur,
2: citoyen,
3: consommateur,
2: robot.
3: Bienvenue dans un monde
2: meilleur.
4: Un robot ne peut porter atteinte à un être humain, ni, restant passif, permettre qu'un être humain soit exposé au danger. Un robot doit obéir aux ordres que lui donne un être humain, sauf si de tels ordres entrent en conflit avec la première loi. Un robot doit protéger son existence tant que cette protection n'entre pas en conflit avec la première ou la deuxième loi.
5: Je suis un robot humanoïde. Je peux suivre un objet, danser, raconter des histoires, lire tes emails, apprendre une langue étrangère et plein d'autres choses. Je suis un robot compagnon. Mon rôle est d'interagir avec les humains comme toi.
6: Je suis un robot.

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0: Rire est le propre de l'homme, à ce qu'on a dit. Mais le sale n'est pas de pleurer, sauf si on le fait exprès. Jacques Prévert.
1: Rire est le propre de l'homme, à ce qu'on a dit. Mais le sale n'est pas de pleurer, sauf si on le fait exprès. Jacques Prévert.
2: Rire est le propre de l'homme, à ce qu'on a dit. Mais le sale n'est pas de pleurer, sauf si on le fait exprès. Jacques Prévert.

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2: Chronique cinéma. Avec un film réalisé en 1950 par André Cayatt, Justice est faite. Comme interprètes principaux, Valentine Tessier, Claude Nollier, Jacques Castellan, Michel Auclair et le fabuleux Noël Roquevert. Dans ce drame psychologique, des jurés doivent se prononcer sur une affaire d'euthanasie. Mais l'extrait que nous vous proposons, à travers des dialogues savoureux, nous situe au cœur d'ambiances tragi-comiques, là où les relations humaines conflictuelles, ainsi que les rapports tendus entre générations, nous montrent que tout cela ne date pas d'hier.
3: Bonsoir, Féodore.
4: Curieuse de savoir ce qui s'est passé, hein? Mes collègues dénouillent. Le président, un artiste, et l'accusé, comme je l'avais prévu, une bolchevique.
3: Vous l'avez condamné?
4: Pas encore. Un tribunal militaire en finissait dans l'après-midi. Les civils ont le temps. D'ailleurs, ils font rendre leur justice par des garçons de café entre deux tournées d'apéritif. Mais dis-donc, c'est pour me parler de ça que tu es venu me chercher?
3: Pour faire le chemin avec toi.
4: Merci, mais tu m'étonnes.
3: Je voulais te prévenir aussi que les petites ont un invité à dîner.
4: Encore un zazou?
3: Un garçon que Monique a rencontré au basketball.
4: Dans ma jeunesse, nous ne jouions pas au basketball, nous pensions à l'Alsace-Lorraine.
3: Si le pays ne fait plus des soldats comme vous, ce n'est pas une raison pour que Daniel et Monique ne se marient jamais.
4: Avec les hommes caniches qu'elle nous amène de temps en temps?
3: Ce Roland plaît beaucoup à Monique. Je voulais te demander pour une fois de fermer les yeux si ce garçon a des manières qui te gênent.
4: Non, je vois le genre. Rap cave et musique nègre.
3: Si ces idées ne sont pas les tiennes, promets-moi de ne rien dire.
4: Amélie, le maréchal Lyautey, c'était quelqu'un. Et c'était mon supérieur. Un jour, pourtant, je lui ai dit non parce qu'il avait tort. Ça m'a coûté ma carrière. Mais si c'était à faire, je lui dirais encore non.
3: Tu as certainement eu raison avec le maréchal. Mais le bonheur de Monique, c'est autre chose. Pour une fois, Théodore, est-ce que c'est impossible? Même pour une seule fois.
5: Enfin, Monique, pourquoi vous voulez pour venir au cinéma?
3: Pour ne pas vous obliger à inviter ma sœur et maman.
5: Encore une idée du commandant. En famille, par file à droite. Pas de cigarette à la caserne?
3: Sur la cheminée. Mais attention, papa les cons.
5: À son âge, c'est mauvais pour le cœur. Oh, c'est le commandant à ses débuts.
3: Attention, si vous plaisantez avec les autres, papa sera furieux.
5: Et si je vous embrasse?
3: Laissez-moi mettre la table. J'ai raté la soupe du lapin.
5: Tant mieux, j'ai une recette formidable.
3: Vous savez faire la cuisine?
5: Recalé trois fois au bac, mais je sais faire la cuisine. C'est lui pour tout?
3: Celui de papa, il défend qu'on y touche.
5: Nous lui dirons que c'est la femme de ménage.
3: Oh non, il sera furieux.
5: Eh bien, il nous fusillera tous, mais le lapin, il sera au poêle. Et que personne n'entre dans la cuisine.
3: Il est fou. Oh, moi, je le trouve épatant.
5: Bonsoir.
3: Bonsoir, papa.
5: Pas très exact, votre petit monsieur.
3: Il est arrivé, mais il prépare le lapin dans la cuisine. Dans ma cuisine?
5: Bien, Amélie, si ça l'amuse.
3: Quand on vient chez les gens pour la première fois.
5: Tu te crois toujours sous le président Falière. Tiens. Où est mon porteau?
3: C'est Roland qui l'a pris pour le lapin.
5: Parfait.
3: Mais le lapin, ça se mange à la moutarde.
5: Ah non, puis aujourd'hui, tout s'est changé. D'ailleurs, formidable. Oh, je vous demande pardon. Enchanté de faire votre reconnaissance. Madame, je m'excuse, mais j'ai brûlé une serviette.
3: Un torchon neuf?
5: Aucune importance.
3: Est-ce que je peux rentrer dans ma cuisine?
5: Je vous la rends. Et comme je suis honnête, à vous, eh ben je vous rends ce qu'il en reste. Vous êtes trop bon. Ça s'est bien passé à Versailles?
6: Ce sera vite réglé.
5: Oui, une femme épatante, n'est-ce pas?
6: Vous trouvez?
5: Oh ben tiens, pour sortir ainsi des conventions, le malheur de la France, ce sont les traditions. Il n'y a que les étrangers pour nous apporter du sang chaud et des idées nouvelles. Je ne vous choque pas au moins.
3: Tu as entendu? Papa va faire une apoplexie.
6: Un peu de porto. À votre santé. À la vôtre.
5: Ce qui me laisse un peu sur le derrière, c'est que dans une histoire d'assassinat, on admet dans le jury des militaires.
6: Bah, tout de même, tous ces rubans à votre boutonnière, c'est pas au bilboquet que vous les avez gagnés, hein?
5: C'est-à-dire? À la grenade, à la mitrailleuse et pan-pan-pan sur des gens qui vous avaient rien fait. Là-dessus, c'est vous qu'on appelle pour juger cette femme. Il y a de quoi se marrer, vous trouvez pas?
6: Si vous voulez.
5: Je peux vous faire un aveu?
6: Au point où nous en sommes, ne vous gênez pas.
5: D'après ce que Monique m'avait raconté, j'avais peur qu'entre vous et moi, ça gosse pas très fort.
6: Bah, je me suis trompé.
5: Dans le fond, vous êtes un rigolo, vous.

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1: Liberté, égalité, fraternité.
2: Liberté, égalité, fraternité. Dans notre société, pas sûr.
1: Absence d'évolution démocratique.
2: Dictat de la haute finance.
1: Régimes sociaux privilégiés.
2: Salaire indécent.
1: Manipulation politique.
2: Dans notre société, liberté, égalité, fraternité.
1: Pas sûr. Vraiment pas sûr.

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1: Dans le domaine de l'ufologie, étude des objets volants non identifiés, l'hypothèse retenue est celle d'un contact permanent fait de manière volontaire et involontaire par des civilisations hautement avancées avec notre planète. Que ces contacts soient issus de civilisations venues de planètes plus ou moins éloignées de la nôtre ou de dimensions espace-temps différentes d'une autre, la prise en compte de nouvelles données reste un énorme obstacle à franchir dans les mentalités des êtres humains. Pensez en effet que depuis des décennies, voire des siècles, la planète Terre est constamment visitée, fréquentée par des civilisations hautement avancées, possédant une technologie extrêmement sophistiquée, conduit au dépassement de l'entendement humain. Pourtant, il faut bien s'ouvrir à cet angle de vision des choses, comparable dans l'évolution mentale des sociétés lorsque celles-ci ont bien été obligées un jour d'admettre que la Terre n'était ni plate, ni fixe, et encore moins le centre du monde. Ce pas franchi, il en est un autre désormais. Il y a des civilisations hautement avancées, technologiquement extrêmement supérieures à nous.

0: Et c'est avec les sonorités de Ploun que nous terminons cette émission anachronique préparée par Henri Dieudonné Parjus et Charles Hemel. Auparavant, vous avez pu écouter les chansons et musiques de Cubanismo, Pirnales, Jacques Higelin, Donovan, Cream, Schneider TM, Les Rots, Gérard Pierron, Billy Holiday, Frédéric Bobin et donc, juste à l'instant, Ploun. Vous avez croisé les textes de Peter Parjus, Jean Baudrillard et Jacques Prévert. Nous avons eu plaisir à accueillir dans notre studio pour leur participation Michel, Christian, Boris, Tangioval, Charlotte et Teddy pour leur lecture. Nous avons proposé le comité de bienvenue aux générations futures en langue suédoise et un extrait du magazine Silence, magazine écologique et non violent. Enfin, n'oublions pas l'extrait de la bande originale du film, très bon film d'André Kayat, Justice est faite.
1: Eh bien, on ne voudrait pas se séparer sans vous poser la question suivante. Avoir des responsabilités politiques, est-ce un dévouement pour le peuple ou une carrière d'égoïste ?

ville? Combien de villes faut-il pour faire un pays? Combien de pays faut-il pour faire une terre? Combien de terres

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Il s'efface, il se meurt devant nous. 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

0: T'aurais voulu être un artiste ? Pour pouvoir faire ton numéro ?
1: Sur la piste.
0: À Rotterdam ou à Rio ?
1: Oui, ou à Kroll, Bernin, Le Touvet, Brignou, qu'est-ce que je connais encore d'autre ? 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

il y avait une espèce d'eau sombre. Et en fait, il y avait un monstre tentaculaire qui sortait et qui essayait de nous choper et de nous écraser et de nous fouler.

me rappelle essayer de rassurer ma petite sœur, et sauf qu'en fait j'étais au moins aussi terrifiée qu'elle. Il y avait des rochers blancs et marron et gris et vraiment avec de la texture qui sortaient par endroits dans cette grotte. Et à un moment, la grotte s'est ouverte. Je me suis rendu compte en fait qu'on était dans une bouche. Et au moment où la bouche s'ouvre et que la lumière entre, il y a le gros monstre tentaculaire là, qui était la langue, qui nous a écrasés. Et je me suis réveillée.

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Mauvaise raison de ne pas promouvoir le vélo. Le vélo, c'est lent. C'est faux. En ville ou dans les agglomérations, un cycliste roule en moyenne à 14 km/h, avec toutefois de grandes disparités entre un cycliste jeune 20 km/h et un cycliste moins jeune ou tractant de petites remorques environ 10 km/h. Sur des liaisons de porte à porte en centre-ville ou en proche périphérie, le vélo est en général plus rapide que tous les autres modes de transport. Car, malgré une vitesse de pointe dérisoire, le cycliste n'est peu ou pas tributaire de la densité automobile, des attentes dans les bouchons ou des problèmes de stationnement. Sachez-le. Le vélo est un moyen de transport non polluant, des plus efficaces pour relier un point à un autre en ville. Et d'ailleurs, n'êtes-vous pas plus en forme physique lorsque vous pédalez? Qu'on se le dise.

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0: Moi, je dis qu'on peut mentir à son chien, par exemple, comme on l'adore, tu vois. Au lieu de dire « monte dans la voiture, on va chez le vétérinaire », ben on fait genre « juste monte dans la voiture » et c'est pas un mensonge, mais on le préserve un peu. C'est pas vraiment un mensonge non plus.
1: Je pense qu'on a le droit de mentir à tout le monde, en fait. Pas que ce soit si grave de pas vouloir faire souffrir quelqu'un ou de pas être toujours dans une honnêteté inflexible. Par contre, je pense que la seule personne avec qui

0: peut mentir à tout le monde à condition qu'on assume le fait qu'on ait menti après. Mais il n'y a pas de gens qui ont plus le droit de ne pas avoir de mensonges que d'autres.
1: Il faut juste savoir tenir son mensonge et surtout ne pas se faire rôder. Voilà. Et surtout mentir à sa mère, quoi. Parce que quand on a 16 ans, c'est la base.
2: Moi, je pense qu'on peut mentir à tout le monde, sauf aux gens dont t'es le plus proche. Parce que je pense que justement, ce qui fait une relation profonde et forte, c'est l'honnêteté.
3: On a le droit de mentir à des inconnus. Non, j'ai pas de numéro de téléphone. Oui, j'ai un mec, j'ai une meuf. On a le droit de mentir aux flics. On a le droit de mentir aux gens qui nous ont menti. C'est... Si tu m'as menti, je peux te mentir.
4: On peut mentir à tout le monde, en fait, par omission.
5: Du coup, moi, je suis pas pour mentir à des personnes importantes pour protéger quelqu'un, parce qu'au final, on aura toujours ça sur la conscience. Et voilà. Faut pas mentir à ses amis, parce qu'au final, la vérité, elle se sait toujours. Et il vaut mieux une vérité qui blesse plutôt que de mentir. Et après, sur l'ordre familial, je suis un peu indécise.
6: Si on ment aux autres, il faut savoir pourquoi on ment. Si c'est pour maintenir une harmonie chez l'autre, alors le mensonge peut être légitime, je pense.
7: On peut mentir à ses hiérarchies quand ils sont incompétents.

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0: Juif.
1: Chrétien.
0: Musulman.
1: Donc mésopotamien.
0: Quelles sont les origines des textes des religions monothéistes ?
1: Quelles sont les origines, les lieux géographiques des religions monothéistes ?
0: Juif.
1: Chrétien.
0: Musulman.
1: Donc mésopotamien.
0: Mais surtout philosophe.

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La révolution passera par le vélo, camarade. Ah, la bicyclette, elle te permet d'aller 5 fois plus vite que le piéton. Tu dépenses 5 fois moins d'énergie et tu vas 5 fois plus loin. En vérité, je te le dis, camarade, la révolution passera par le vélo.

0: Alors, qu'est-ce qu'on va faire? J'en sais rien. Qu'est-ce que tu veux faire? Oh, écoute, Flaps, moi je te dis, qu'est-ce que tu veux faire? Et tu me réponds, je n'en sais rien, que veux-tu faire? 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
1: J'ai trouvé! 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

Pas la bêtise, c'est terrible. C'est la mauvaise fée du monde. C'est la sorcière du monde. C'est la bêtise. Mais j'aime pas les gens. Parce que la bêtise, c'est de la paresse. On fera jamais croire que... La bêtise, c'est un type qui vit et il se dit « ça me suffit ». Ça me suffit, je vis, je vais bien, ça me suffit. Et il se botte pas le cul tous les matins en disant « c'est pas assez, tu ne sais pas cette chose, tu ne vois pas cette chose, tu ne fais pas cette chose ». C'est de la paresse, je crois, la bêtise. Une espèce de graisse autour du cœur qui arrive, une graisse autour du cerveau. Je crois que c'est ça.